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4: Un dimanche sans voiture, mais avec un métro bruxellois en fait. Il a 50 ans aujourd'hui. De nouvelles élections régionales ce dimanche en Allemagne, avec une extrême droite à nouveau scrutée de près. C'est son adversaire préféré. Remco Evenepoel affronte le chrono au championnat du monde de cyclisme. Adamo, ému devant son public, le chanteur de 82 ans, a donné un concert de 2h30 hier soir à Mons. Bonjour, un dimanche sans voiture donc, c'est une tradition en cette semaine de la mobilité. Les 19 communes bruxelloises y participent, 22 villes wallonnes également, comme Anse, Ath, Jallet, Morlanwey ou encore Spa et Warem. L'occasion de redécouvrir l'espace public autrement. À Bruxelles, la capitale sera interdite aux voitures entre 9h30 et 19h, sauf si vous avez une dérogation. Les transports en commun sont gratuits aujourd'hui, c'est d'ailleurs une journée de fête pour le métro bruxellois. Il fête ses 50 ans. C'était un 20 septembre en 1976. Ce jour-là, Bruxelles était en fête et la foule avait fait le déplacement. Pierre-Yves Meugens nous fait revivre cette inauguration.
5: Depuis quelques heures, l'emblématique M blanc sur fond bleu a remplacé le T à l'entrée de chaque station. Dans un bruit sourd, la toute première rame orange et grise fait son entrée sur les quais de nombreux officiels de la bâtisse de Champagne. Dans les rues, mais surtout en sous-sol, il y avait du monde, beaucoup de monde. Bruxelles vient d'entrer dans une nouvelle ère.
6: Ah, c'était, comment dirais-je aujourd'hui, blindé.
5: Roland avait 17 ans à l'époque.
6: Tout le sport était d'ailleurs d'embarquer au terminus, se faufiler à travers la foule qui était sur les quais.
5: Activité dans les 16 stations, discours, concerts, et puis tout Stillmans qui joue de l'harmonica. Et cette image, celle du roi Baudouin.
7: Le roi a coupé le ruban inaugural à la station de Brouckère.
5: Avec un premier couac.
8: La rame de métro qui attendait le roi est partie toute seule. Elle a laissé le roi sur place.
5: Pas de quoi gâcher la fête pour autant. Le souverain effectuera son premier trajet, comme en témoignent les reportages de l'époque.
7: Puis, dans une rame de métro spécialement réservée à son usage, il a gagné ensuite la station en car.
5: Près d'un million de personnes sont présentes ce jour-là. Les gens, eux, ont fait le déplacement pour espérer emprunter ces fameuses rames qui circulent encore sur certaines lignes en 2026.
4: Et plusieurs animations auront lieu toute cette journée dans le métro pour fêter ses 50 ans. Les perturbations se poursuivent à l'aéroport de Charleroi. 12 vols étaient annulés ce matin, décollage et atterrissage, 26 dans l'après-midi et la soirée. Des vols sont aussi replanifiés à un autre moment de la journée. Les contrôleurs aériens de l'aéroport de Charleroi réclament les mêmes primes que leurs collègues de Liège. Les États-Unis redoutent une escalade rapide des hostilités au Moyen-Orient. Les rebelles houthis du Yémen ont attaqué la capitale de l'Arabie Saoudite dans la nuit de vendredi à samedi. Jusqu'ici, ce sont des installations pétrolières et militaires du sud du pays qui étaient visées par les rebelles. Deux semaines après le score historique de l'extrême droite aux élections régionales de Saxe-Anhalt, d'autres Allemands votent aujourd'hui dans deux autres régions, dont la ville de Berlin. Que disent les sondages, Boris Vanacker ?
9: D'après les sondages, le parti d'extrême droite poursuit son ascension dans les deux Länder. Dans le Mecklembourg-Poméranie-Occidentale, région désindustrialisée et sous-peuplée du nord du pays, l'AfD est créditée à 37% des voix, deux fois plus que lors des dernières élections de 2021. À Berlin, l'AfD pourrait également doubler son score et serait au coude à coude avec la gauche radicale, Die Linke, et la CDU, le parti du chancelier allemand. De plus en plus impopulaire, Friedrich Merz est venu soutenir son candidat dans la capitale lors d'un dernier meeting. Il mise sur la croissance et la reprise en main de l'économie allemande.
10: Malgré certaines critiques, nous pouvons dire aujourd'hui que nous sommes sur la voie de la sortie de crise. En 2026, nous verrons une croissance économique d'environ 1,3%. Cela signifie une augmentation de 60 milliards d'euros de la production économique sur cette seule année par rapport à l'année précédente.
9: Comme une dernière carte à jouer, le gouvernement a annoncé des mesures d'allègement sur les prix du carburant. Objectif, soulager les Allemands étranglés par les prix à la pompe. Reste à savoir si ce geste suffira à convaincre les électeurs.
4: Et le chancelier allemand a déjà convoqué une réunion de crise de son parti conservateur juste après l'annonce des premiers résultats. Ce sera après 18h. Le maire de Moscou accuse l'Ukraine d'avoir lancé une attaque sans précédent sur la Russie pour perturber les élections législatives en cours là-bas. La défense antiaérienne russe dit avoir abattu plus de 1600 drones ces dernières heures. Victoire convaincante d'Anderlecht en championnat de football. 3-0 hier soir face à Zulte Waregem. Victoire aussi de Charleroi. 3-2 face au Cercle de Bruges. Et ce joli bilan de 18 sur 21 pour les Zèbres. Et une deuxième place provisoire au classement général. Par contre, la Louvière s'est inclinée 2-0 à Louvain. Aujourd'hui, l'Union Saint-Gilloise jouera à l'Antwerp dès 13h30. Nafissa Toutiam a gagné l'heptathlon du Décastar de Talence en France. C'est la première fois qu'elle termine un heptathlon depuis les Jeux Olympiques de Paris il y a 2 ans. Une victoire qu'elle veut apprécier après une saison compliquée.
11: Il y a des saisons où, comme en 2024, c'est beaucoup de travail, beaucoup de sacrifices qui étaient couronnés d'une médaille d'or et d'une grande victoire. Et voilà, des saisons comme celle-ci où tu travailles tout autant, où tu fais tout autant de sacrifices. Et on prend peut-être pas forcément le temps de l'apprécier. Donc c'est ça que j'ai envie de faire, parce que pour moi, ça a été très difficile et je me suis battue jusqu'au bout pour pouvoir terminer cette hepta. Mais une belle victoire pour moi, c'est important.
4: Nafitiam au micro de Kevin Papen. L'autre Belge, Norwitz, termine à la 3e place de cet heptathlon. Remco affronte le chrono. Les championnats du monde de cyclisme débutent aujourd'hui à Montréal, au Canada, avec le contre-la-montre individuel. Et Remco Evenepoel pourrait être le premier à rafler un 4e titre d'affilée.
12: Ça donne beaucoup de motivation, c'est sûr. Mais il faut toujours rester concentré sur l'objectif principal, c'est d'aller chercher la victoire, de garder ce maillot. Et après, d'être le premier à gagner 4 fois d'affilée, ça c'est quelque chose qui vient après. Mais d'abord, faut gagner et il faut se concentrer sur la course de 39 km. Donc voilà, on verra ce que ça va donner, mais c'est clair que ça donne un bon surplus de motivation.
4: Remco Evenepoel s'élancera à 20h30. Il se confiait à Jérôme Elguers. Côté dame, la Belge Lotte Kopecky partira à 16h18 précisément. Des courses à suivre sur RTBF Vivacité et en télé sur RTBF Typique. Beaucoup de concerts hier soir dans le cadre des fêtes de Wallonie. À Mons, Salvatore Adamo est monté sur scène. Un concert sur ses terres. Le chanteur a grandi en région montoise. À 82 ans, il a offert un spectacle de 2h30. Florence Dussart était dans la salle.
13: Adamo devant ses fans locaux et plus lointains. Certains viennent de
14: Limoges. Moi, ouais. Je suis de la région parisienne, des Yvelines. Mais là, je me dis, il va peut-être s'arrêter bientôt, donc j'en profite un maximum.
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13: Ses plus grands succès.
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0: vraie communion avec son public, celui qui l'a lancé.
1: Il n'y a pas de mots pour qualifier ça, c'est magique.
2: Je vous assure, j'en ai eu les larmes aux yeux tellement c'était formidable.
0: Salvatore Adamo.
3: Ils ont été d'un enthousiasme qui m'a bouleversé. J'ai même eu du mal à me contenir à un moment donné. La voix était sur une chanson, elle s'est un peu bloquée, mais par émotion. Et je remercie vraiment tous les gens de la région.
4: Les applaudissements des fans d'Adamo, c'est la fin de ce journal. Merci de passer votre matinée avec nous.
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6: Des pluies intermittentes sont attendues quasi partout ce matin, sauf de la botte du Hainaut aux frontières de l'Est, où le temps reste sec. En cours de matinée, les pluies vont reculer pour ne plus concerner que l'Ardenne. Dans l'après-midi, le ciel restera majoritairement gris, même si quelques éclaircies seront possibles, principalement sur la Flandre. On attend de 15 à 20 degrés pour les températures.

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1: Bonjour et bienvenue dans Baroque Café. Aujourd'hui, il ne s'agit pas d'un petit supplément de sommeil, mais des trois grands de la musique baroque allemande, Scheid, Schein et Schütz. Après cette émission, vous ne devriez plus les confondre. On verra aussi ce que ces trois compositeurs doivent à la musique italienne. Puis en deuxième heure, nous irons fouiner du côté de la musique française. Nous irons des polyphonies de la Renaissance à l'opéra, en passant par la musique traditionnelle et l'air de cour. Mais commençons d'abord par nous dire bonjour. Pas un bonjour, mais mille bonjours.

Mille bonjours, je vous présente une ballade de Guillaume Dufay interprétée par Julien Ferrando au clavicitérium. Ce son si particulier, le clavicitérium, c'est un ancêtre du clavecin, un instrument vertical comme une espèce de petite armoire avec le coffre et les cordes de l'instrument qui sont donc en hauteur. La première mention qu'on ait de cet instrument nous vient d'un traité de 1460. Et c'est à peu près l'époque à laquelle Dufay a composé cette ballade, Dufay qui balaye tout le XVe siècle, le premier grand compositeur franco-flamand actif en Italie, qui annonce la musique de la Renaissance. On va écouter de lui tout de suite une autre ballade qui date de son engagement en Italie, justement à la cour du prince Malatesta à Rimini. On rajoute les vielles et les voix et on se réveille. Réveillez-vous et faites cher lit.

L'ensemble Diabolus in Musica, dirigé par Antoine Gerber, interprétait Réveillez-vous et faites cher lit, une ballade de Guillaume Dufay. On était à l'aube de la Renaissance et maintenant, près de 2 siècles plus tard, on va écouter des œuvres de Samuel Scheid, né à Halle, dans le centre-est de l'Allemagne. Il est surtout connu pour sa musique pour orgue, mais il a aussi composé beaucoup de musique instrumentale. On l'a redécouvert au XXe siècle. Alors, chaussez vos chaussons de danse. On part pour l'Allemande numéro 16.

L'allemande numéro 16 de Samuel Scheidt était interprété par l'ensemble Hesperion 21 sous la direction de Jordi Savall. Scheidt a aussi composé beaucoup de musique vocale. Il a été très influencé par la musique italienne alors qu'il n'a presque pas quitté l'Allemagne. Mais il a connu cette musique en fréquentant notamment Praetorius et Schütz. Son recueil Sacre Canzone a été publié à Hambourg en 1620.

L'ensemble Vox Luminis, sous la direction de Lionel Meunier, interprétait « Ist nicht Ephraim, mein teuer Sohn », un texte emprunté au prophète Jérémie parlant de son fils aimé, ici mis en musique par Samuel Scheid. C'est un texte qui a aussi été mis en musique par Schein et Schütz, mais on va rester encore un petit peu avec Scheid, avec un tube de ce compositeur, sa Padouane Dolorosa.

Alors, c'était quelque chose que la musique de boîte de nuit de ce début du XVIIe siècle. C'était la Pavane douloureuse, Padoan dolorosa à quatre voix de Samuel Scheidt, interprétée par l'ensemble Il Giardino Armonico sous la direction de Giovanni Antonini. Schütz, lui, a fait le voyage en Italie. Heinrich Schütz, fils d'aubergiste et protégé du Landgraf, c'est-à-dire du comte Maurice Ier de Hesse-Cassel, dit l'éclairé ou le savant. Schütz, le jeune Schütz, a étudié à Cassel, puis à Venise, auprès de Giovanni Gabrieli. Et c'est là qu'il a publié en 1611 son premier recueil de madrigaux italiens. On en écoute un exemple, Selve Beate, forêt bénie.

Les airs florissants sous la direction de Paul Agnew interprétaient Salve Beate, un madrigal italien de Heinrich Schütz. Un disciple de Schütz à présent, c'est Andreas Hammerschmidt. Il est né en Bohême au début du XVIIe siècle. Il a composé beaucoup de motets et quelques suites de danse influencées par la musique anglaise.

La Gaillarde et le ballet, extrait de la suite en Do majeur d'Andreas Hammerschmidt, était interprété par le Hathor Concert sous la direction de Romina Lischka. Le troisième à présent, c'est le cantor de la Thomaskirche à Leipzig. Non, ce n'est pas Bach, c'est bien sûr Schein, Johann Hermann Schein. Contrairement à Schütz qui était son ami, Schein n'a pas eu beaucoup de chance dans la vie. Il avait des problèmes de santé. Sa femme est morte en donnant naissance à l'un de ses enfants. 4 des 5 enfants qu'il a eus avec cette femme sont morts à un jeune âge. Et lui-même est mort à l'âge de 44 ans pour avoir eu la tuberculose, la goutte. Et voilà, toutes sortes de maladies. Il a quand même eu le temps de composer, de publier pas moins de 10 recueils. Lui n'a pas voyagé en Italie non plus, mais il a absorbé le style italien. Il a ajouté au titre de son recueil Fontaine d'Israël l'indication suivante « Auf einer italienische madrigalische manier », à la manière d'un madrigal italien. Donc, il faisait référence au genre du madrigal où le texte est vraiment l'alpha et l'oméga de la composition et la dimension oratoire est très importante. On écoute tout de suite un madrigal de ces Israelis Brünnlein.

On parle d'Italie depuis tout à l'heure, alors allons-y avec Francesca Caccini, fille de Giulio qui travaillait à la cour des Médicis et qui a publié les Nuove Musiche en 1601, où il parle de cette nouvelle esthétique qu'il propose, où la musique doit vraiment servir le texte et s'éloigner de la polyphonie qui, à son sens, brouillait un petit peu le sens de la rhétorique. Elle a reçu, Francesca, sa fille, une éducation musicale soignée. Elle est devenue la musicienne la mieux payée de la cour. En 1625, l'archiduchesse Marie-Madeleine d'Autriche, pour le mariage de sa fille Marguerite, met sur pied une série de divertissements, dont cet opéra, cette Commedia in Musica, composée par Francesca, qui se terminait par des danses et même un ballet à cheval. On écoute tout de suite un extrait de cet opéra, La Liberazione di Ruggero dall'Isola d'Alcina.

Les voix délicates des chanteuses de l'ensemble La Néréide interprétaient le Coro delle Piante Incantate, le chœur des arbres enchantés. C'est un extrait de l'opéra de Francesca Caccini, La Liberazione di Ruggiero dall'Isola di Alcina. On pense que c'est le premier opéra publié, en tout cas écrit par une femme. On va terminer cette première heure en Italie toujours et en douceur avec le Chitarrone.

0: C'était le chitarrone entêtant de Xavier Diaz-Latorre dans ses extraits de Hieronymus Capsperger, la toccata arpeggiata et le canario. On se retrouve dans quelques instants, juste après le journal.
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3: Bruxelles appartient ce dimanche aux cyclistes et aux piétons. C'est la journée sans voiture, mais attention, il y a des règles à respecter. Le métro, lui, circule et fête ses 50 ans ce dimanche. Aujourd'hui, le défi est de lutter contre l'insécurité dénoncée par de nombreux voyageurs. Début de championnat du monde de cyclisme ce soir avec le contre-la-montre et un grand favori chez les hommes, Remco Evenepoel. Bonjour à toutes et à tous. Bruxelles sans gaz d'échappement. C'est la journée sans voiture ce dimanche dans la capitale jusqu'à 19h ce soir. Sophia Kotsoglou, vous êtes à Arlois, sur la Petite Ceinture, un endroit où des milliers de véhicules passent chaque jour. Et dans un peu moins d'une demi-heure, les voitures et autres véhicules motorisés seront interdits. Alors Sophia, cela ne signifie pas pour autant que tout est permis pour les autres utilisateurs.
4: Ah oui, hein, journée sans voiture ne signifie pas journée sans code de la route. Pas question de faire n'importe quoi. Le but de cette journée, eh bien, c'est de découvrir la ville autrement qu'assis derrière le volant de sa voiture. Petit rappel donc pour les plus téméraires, que vous soyez à vélo, en trottinette ou en roller, on roule à maximum 30 km/h, on respecte les feux rouges, les panneaux de signalisation et les priorités. On ne roule pas dans les tunnels, ils sont d'ailleurs fermés. C'est valable aussi pour les piétons qui, eux, ne peuvent pas marcher sur la chaussée. Car certains véhicules ont une dérogation et roulent quand même ce dimanche. C'est le cas des pompiers, des ambulances, de la police, des taxis et des transports en commun notamment. Le coup d'envoi de ce dimanche sans voiture sera donné dans une demi-heure à 9h30 et la fin des joyeusetés est prévue à 19h. À cette heure-là, les voitures reprendront leurs droits.
3: Merci beaucoup Sophia Kotsoglou, et une vingtaine d'autres communes en Wallonie participent aussi à cette journée sans voiture. Vous l'avez entendu, le métro lui circule à Bruxelles et il fête aujourd'hui ses 50 ans. Le métro, c'est une ville sous la ville avec aussi ses problèmes et notamment la sécurité. Les baromètres de satisfaction le confirment d'année en année. Dans le métro, le sentiment d'insécurité des clients est bien plus élevé que dans les trams et les bus de la capitale. Que fait la STIP pour améliorer ce ressenti? Jérôme Durand a suivi une grosse opération de sécurisation de réseau dans la station de Brouckère.
5: Madame a déjà été contrôlée.
6: Okay. Bonjour. Le transport, s'il vous plaît.
7: Alignés sur toute la largeur du couloir, 5 agents de sécurité barrent le passage aux voyageurs qui remontent des quais. Abdelaziz Ben Messaoud traque les fraudeurs qui rechignent parfois à s'identifier.
8: Si elles refusent de s'identifier, on peut procéder à une rétention. Donc on peut faire appel à une équipe de police et on peut garder la personne avec nous pendant 30 minutes.
7: Mais aujourd'hui, pas besoin d'appeler la police. Elle est là, comme l'armée, pour une opération conjointe sur tout le réseau. Mourad Dioudi est le directeur du service de sécurité de la STIP.
9: On a la brigade canine qui assure en général des missions de gardiennage. On a des équipes d'intervention qui sont véhiculées. On a des agents de contrôle. Et puis on a des agents qui ont été implémentés après les attentats de 2016.
7: L'explosion à Malbec en pleine heure de pointe matinale a mis en lumière un besoin.
9: Des agents de sécurité dédiés essentiellement aux stations de métro.
7: Les attentats ont redessiné la stratégie de sécurité. Comme la présence accrue ces dernières années dans les stations de personnes en errance ou toxicomanes, quelque part entre assistants social et policiers. Le métier d'agent de sécurité dans le métro est décidément multiforme.
8: Contrôler les types de transport, sécuriser les infrastructures, on sécurise les collègues également et on aide la clientèle également, on n'est pas là que pour le répressif.
7: Plus de 300 agents de sécurité travaillent pour la STIB.
3: Un reportage signé Jérôme Durand. 12 vols annulés ce matin à l'aéroport de Charleroi, 26 le seront ce soir et 22 autres vols vont par ailleurs être replanifiés à un autre moment de la journée. Les aiguilleurs du ciel Carolo sont toujours en grève de nuit. Ils veulent aligner leur prime de nuit sur celle des contrôleurs aériens opérant à Liège. De nouvelles élections régionales à haut risque en Allemagne. Les bureaux de vote ont ouvert ce matin dans les Länder de Berlin et de Mecklembourg-Poméranie occidentale. C'est dans l'est de l'Allemagne. Deux scrutins où une percée du parti d'extrême droite AfD est attendue. Près de 4 millions d'électeurs allemands jusqu'à 18 heures pour choisir leurs députés dans ces élections qui menacent d'affecter le chancelier Friedrich Merz, déjà très fragilisé. Ed Sheeran regrette, la star de la pop a assuré que la situation à Gaza était injustifiable hier soir à Philadelphie lors de son premier concert depuis la polémique sur l'éviction de sa tournée du rappeur Macklemore qui avait tenu des propos pro-palestiniens sous la pression de propriétaires de stades américains. Le rappeur qui assurait les premières parties d'Ed Sheeran a été mis à l'écart. J'ai dû prendre des décisions difficiles, je commets des erreurs et j'en suis vraiment, vraiment désolé, a déclaré Ed Sheeran hier soir à son public. L'auteur du tube planétaire Shape of You a ensuite donné son concert seul et donc sans première partie. En cyclisme, les championnats du monde débutent ce dimanche à Montréal, au Canada, avec le contre-la-montre, avec un grand favori aussi, Remco Evenepoel, le triple tenant du titre qui pourrait être le premier coureur à remporter l'épreuve 4 fois de suite. Pour cela, il devra se montrer le plus rapide sur un parcours de 39 km plat, mais technique, ce qui convient bien aux Belges.
10: Au début et à la fin, il y a beaucoup de virages. Après 7 km, c'est surtout des lignes droites et beaucoup de parties droites avec beaucoup de puissance, beaucoup de vitesse aussi. Donc, c'est vraiment un bon mix, un parcours très technique et très puissant aussi. Donc, c'est ce que j'aime en fait. Mais personnellement, j'aurais aimé un peu plus de kilomètres. Sur un parcours tellement plat, on pourrait quand même avoir plus ou moins 50 km, mais il faut le faire avec. Donc, je pense que c'est un beau parcours pour moi quand même.
3: Une interview de Jérôme Elgers. Les premiers coureurs s'élanceront dès 18h45 côté dames et Lotte Kopecky côté belge. Cela débutera à 15h. Le tout est à suivre en télé, sur Tipeee, en radio, sur Vivacité, sur OVIO. En football, soirée des Sporting hier soir. Victoire d'Anderlecht 3-0 face à Zulte Waregem. De quoi remonter à la 5e place provisoire. Et celle du Sporting de Charleroi 3-2 face au Cercle de Bruges avec un joli bilan de 18 sur 21. Les Èvres se retrouvent à une très belle 2e place provisoire. Par contre, la Louvière s'est inclinée 2-0 à Louvain. Aujourd'hui, suite et fin de cette 7e journée avec, entre autres, Antwerp, l'Union Saint-Gilloise, et c'est à 13h30. La BD est célébrée ce week-end à la Bourse de Bruxelles. Des héros en tout genre s'illustrent. Aujourd'hui, des milliers de bandes dessinées sont publiées chaque année. Les histoires sont de plus en plus diversifiées et elles sont donc toutes mises à l'honneur ce week-end. Reportage de Caroline Hack et Clara Wertz.
11: Lucky Luke, l'élève du Cobu ou la Schtroumpfette, vous attire en vrai et en dessin dans le monde de la BD. C'est souvent grâce à ces héros bien connus que l'amour de la bande dessinée naît chez les lecteurs.
12: Moi, je lis vraiment tout. Après, j'aime bien lire des BD sur le quotidien et un peu tranche de vie.
13: Plutôt tout ce qui est historique.
14: Principalement du comics et du manga.
11: Car des BD, il y en a de tous les genres, pour tous les goûts. Depuis plusieurs années, les thèmes abordés se diversifient. Aurélie Wilmet est autrice. Elle raconte tout en violet l'histoire de Diane Arbus.
15: C'est une photographe qui a un peu marqué l'histoire de la photographie. Elle a mis en avant les personnes qui étaient en marge de la société et j'avais vraiment envie de la mettre en honneur dans une biographie parce qu'en fait, il n'y en a encore aucune qui a été créée.
11: Raconter de nouvelles histoires comme celle du masculinisme aujourd'hui ou de Spielberg bien avant, lors du tournage des Dents de la Mer.
16: Ma première dédicace du débutant.
11: Antoine Schiffers vient de publier sa 2e bande dessinée dans un secteur en mouvement.
17: Il y a aussi vraiment un renouvellement générationnel là, d'auteurs, j'en appelle surtout d'autrices en fait. Ça a quand même souvent été occupé par un peu le même genre d'auteur, le même genre de récit et tout ça. Et que là, il y a vraiment en fait, tout un autre monde en fait, qui est en train de s'ouvrir, de s'écrire.
11: La bande dessinée prend aujourd'hui bien des formes, innove, invente. Mais ne vous méprenez pas, ce sont toujours les grands classiques qui rapportent le plus, les mêmes BD qui tirent le marché.
3: Voilà, et vous pouvez encore vous rendre ce festival de la BD à la Bourse de Bruxelles jusqu'à ce soir. C'est ici que se referme ce journal. Excellent dimanche.
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19: Des pluies intermittentes sont attendues quasi partout ce matin, sauf de la botte du Hainaut aux frontières de l'Est, où le temps reste sec. En cours de matinée, les pluies vont reculer pour ne plus concerner que l'Ardenne. Dans l'après-midi, le ciel restera majoritairement gris, même si quelques éclaircies seront possibles, principalement sur la Flandre. On attend de 15 à 20 degrés pour les températures.
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1: Bonjour, rebonjour, soyez les bienvenus si vous nous rejoignez dans Baroque Café. Nous avons encore une heure d'émission ensemble ce dimanche et nous allons la consacrer principalement à la musique française. Mais on commence tout de suite par la Renaissance et par Josquin des Prés. Alors une petite blague du XVIe siècle disait que Josquin des Prés avait composé plus de musique mort que vivant. C'est-à-dire qu'il avait tellement de succès que les éditeurs glissaient son nom dans les recueils en espérant faire plus de ventes, même si la musique n'était pas nécessairement de sa plume. En revanche, la chanson qui va suivre, on pense qu'elle lui est vraiment attribuée. C'est Petite Camusette. C'est un hommage à Johannes Ockeghem. En fait, Josquin a repris la mélodie d'une chanson d'Ockeghem, Celle m'aimera, Petite Camusette. Et vous allez voir que cette mélodie l'a reprise en canon, par deux voix chantent en canon cette mélodie dans la chanson qui va suivre. Et puis deux autres paires de voix se ferait un chemin dans ce canon. C'est donc une pièce très courte mais très riche. Petite Camusette.

L'ensemble Douce Mémoire sous la direction de Denis Raisin d'Adre interprétait Petite Camusette, un tube de la Renaissance, cette fois dans une version polyphonique de Josquin des Prés. Et du contrepoint de la Renaissance, on passe à l'air de cour. Alors, air de cour polyphonique, certes, mais vous allez voir que ça n'a rien à voir avec la musique de Josquin. C'est la musique de Gérard de Beaulieu. Il était employé dans la Maison du Roi à partir de 1572, sous Charles IX puis Henri III. Il jouait souvent avec sa femme qui était chanteuse et luthiste, Violante Doria. En 1578, il devient musicien, joueur de lyre devant Sa Majesté. Sa Majesté, c'est Henri III. On écoute tout de suite l'un de ses airs. « Hélas, que me faut-il faire ?»

Vous écoutiez le poème harmonique dans un air de Gérard de Beaulieu, Hélas, que me faut-il faire, arrangé par Fabrice Marin-Cailletin. Alors, l'ensemble, le poème harmonique a consacré deux CD aux chansons d'autrefois. On va écouter tout de suite un extrait de leur premier CD consacré donc aux chansons traditionnelles françaises. Ici, c'est une complainte qui a été récoltée en 1844 dans le Nivernais, c'est le centre de la France, ce qu'on appelle aujourd'hui la Nièvre. Alors, ça a été recueilli au milieu du 19e siècle, mais on pense bien sûr que la chanson est bien plus ancienne. C'est une version instrumentale qu'on va écouter et la chanson s'intitule « La religieuse rebelle ».

La religieuse rebelle, une chanson traditionnelle française interprétée par le poème Harmonique. On va écouter tout de suite une autre chanson extraite du même album, une autre chanson traditionnelle. Celle-ci nous vient de Haute-Normandie. Et pareil, l'aspect modal de la mélodie, l'usage de l'assonance plutôt que des rimes, et voilà, un vocabulaire musical assez archaïque qui nous indique que cette chanson est bien plus ancienne que l'époque à laquelle elle a été récoltée, c'est-à-dire à la fin du 19e siècle. On écoute tout de suite cette chanson de Haute-Normandie, Quand je menais mes chevaux boire.

Les musiciens de l'ensemble Le Poème Harmonique éclairent le filiatre à la diction parfaite dans cette chanson traditionnelle d'Haute-Normandie, quand je menais mes chevaux boire, pardon. On passe à présent à un peu de musique instrumentale, celle de Jacques Hotteterre. Jacques Hotteterre a été très connu comme instrumentiste, pédagogue et compositeur. On va écouter sa suite en do mineur qui reprend à peu près le schéma de la suite à la française. Prélude allemande, sarabande, menuet, gavotte, rondo, gigue. C'est parti pour presque 20 minutes de musique. Une très belle suite pour flûte et basse continue numéro 2 en do mineur de Jacques Hotteterre.

La musique raffinée et chamarrée de Jacques Hotteterre, sa suite pour flûte et basse continue numéro 2 en do mineur, était interprétée par les musiciens de Saint-Julien. À présent, on va écouter la musique du gendre de Jacques Hotteterre, c'est Claude Balbastre. À partir de 1776, lui est organiste de Monsieur Frère du Roi. Il est également professeur de plusieurs membres de la noblesse et entre autres de la reine Marie-Antoinette. Il tient également l'orgue à l'abbaye de Notre-Dame-aux-Bois. Alors, malgré le fait qu'il travaillait pour l'aristocratie, il réussit, après la Révolution, à traverser cette période en conservant son poste. Il exécute des adaptations des hymnes révolutionnaires à l'orgue. Alors, il faut dire qu'il avait toujours été très... il avait toujours eu beaucoup de succès auprès du public. Il avait une telle fantaisie qu'on lui avait fait interdire de jouer pendant la messe de minuit à cause, je cite l'archevêque de Paris, à cause de la multitude qui venait entendre l'organiste et qui ne conservait pas le respect dû à la sainteté du lieu. On écoute un exemple de cette fantaisie de Claude Balbastre.

David Ponsford à l'orgue dans la gigue en la mineur de Claude Balbastre. Claude Balbastre avait été élève de Claude Rameau, frère de Jean-Philippe Rameau. Et vous me voyez venir, on va écouter du Rameau. L'un de ses opéras peut-être un peu moins connu, c'est Zoroastre, une tragédie représentée à l'Académie royale de musique en 1749 sur un livret de Louis de Cahusac. On va écouter quelques extraits de l'acte 1. Et on commence tout de suite par un air tendre qui est ce que les Allemands appellent un véritable Ohrwurm, ces airs qui vous restent en tête.

Vous écoutiez l'ensemble Les Ambassadeurs, La Grande Écurie, ainsi que le chœur de chambre de Namur, avec les voix solistes de Gwendoline Blondale et de Marine Lavdal-Franc, dans quelques extraits de l'acte 1 de Zoroastre, une tragédie musicale de Jean-Philippe Rameau. Et on va terminer ce baroque café du jour avec une valeur sûre, une suite lumineuse de Johann Sebastian Bach.

0: C'était le concerto Copenhagen sous la direction de Lars Ulrik Mortensen qui jouait ses extraits de la suite pour orchestre numéro 3 en ré majeur de Johann Sebastian Bach. Et voilà, Baroque Café, c'est déjà terminé. Le temps passe vite. Dans quelques instants, ce sera Scandale présenté par Axel Thierry. Aujourd'hui, Rodin, L'âge des reins et Balzac. N'oubliez pas de passer une très belle journée à l'écoute de Musique 3. On se retrouve, quant à nous, dans une semaine. Alors, très belle semaine et très beau dimanche à vous. À très bientôt.
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6: Bonjour, nous vous proposons la rediffusion d'une émission consacrée à Auguste Rodin.
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6: Bonjour, Cyrielle Cour est à la réalisation. Bienvenue dans cette émission où nous serons en compagnie d'Auguste Rodin, sculpteur de génie, dont l'œuvre a parfois suscité quelques scandales. Aujourd'hui, on parlera de deux de ses œuvres, L'âge des reins et Balzac. Rodin disait « J'ai senti dans mon âme que j'avais raison, fussé-je seul contre tous ».

Le premier mouvement de la sonate Hammerklavier de Beethoven par Murray Paraya. En 1876, Auguste Rodin séjourne en Belgique. Il a 36 ans et il se consacre à un grand nu masculin pendant un an et demi. À cette époque, il fait un voyage en Italie. Il découvre avec émerveillement l'art de Michel-Ange. Auguste Rodin choisit pour modèle un jeune soldat belge de 22 ans, Auguste Neith. La sculpture est exposée en 1877 au Cercle artistique et littéraire de Bruxelles. Elle ne s'appelle pas encore L'âge d'airain. Elle est exposée sans titre et parfois connue sous le nom de Vaincu. L'œuvre est d'une vie frémissante, d'une réalisation parfaite. Elle attire l'attention, notamment d'un journaliste belge. Il apprécie son étrangeté et cette qualité aussi précieuse que rare. La vie. Mais il s'interroge, quelle part la surmoulure a dans ce plâtre ? Nous n'avons pas à l'examiner ici. Nous avons voulu simplement signaler cette figure dont l'affaissement physique et moral est traduit si expressivement que, sans avoir d'autres indications que l'œuvre elle-même, il nous paraît que l'artiste a voulu représenter un homme sur le point de se suicider. Le public est dérouté par la perfection de la sculpture, par son côté non conventionnel. Ce qu'Auguste Rodin recherche, c'est l'action naturelle, prise sur le vif, en s'inspirant de la vie qui anime le modèle.

Le premier mouvement du quatuor numéro 7 de Beethoven sous les archets du quatuor Artemis. L'œuvre est exposée au salon de 1877 à Paris sous le nom L'âge d'airain. Rodin est alors encore un inconnu. L'extraordinaire qualité du modelé stupéfie. On dit qu'elle suscite aussi des jalousies d'artistes qui craindraient de se voir surpassés. Et le sujet semble obscur. Tout cela déchaîne des calomnies contre Auguste Rodin. Pour jeter le discrédit sur l'œuvre, on la qualifie de moulage sur nature, une accusation extrêmement grave. Une véritable polémique est lancée autour de la manière dont le sculpteur aurait obtenu ce degré de réalisme. Pour Rodin, le coup est très dur. Il dit « Je suis bien ennuyé, prêt de toucher le but. Ma figure trouvée belle par tout le monde et qu'on s'obstine à dire moulée. » Il écrit à Rose Beret « Je suis à bout, je suis fatiguée, l'argent me manque, je dois chercher un atelier. »

Clair de lune de la suite bergamasque de Claude Debussy par Roberto Cominati. Rodin décide de prouver qu'il a bien sculpté l'âge des reins, que ce n'est évidemment pas un moulage. Et pour cela, il fait appel à un photographe italien installé à Paris, Gaudenzio Marconi. Il lui demande de réaliser des photographies de la sculpture et du modèle pour prouver qu'ils ne sont pas identiques. Et sur les clichés, on voit clairement le travail du sculpteur, les transformations, les choix, le modelé. Rodin a mis tout son art dans l'âge des reins. Il aimerait se faire connaître comme statuaire. Il espérait même qu'il serait acquis par l'État et que ce serait le point de départ de toute une carrière. Quand il fait la demande auprès du directeur des Beaux-Arts, elle est refusée. Il faut attendre la nomination d'un nouveau directeur, Edmond Turquet, pour qu'elle soit acceptée. Le plâtre est acquis en mai 1880 et le bronze est commandé à Rodin. On y ajoute une feuille de vigne. La sculpture est exposée au salon de 1880 à Paris, puis à l'automne à Gand, en Belgique, où elle obtient une médaille d'or. Elle rencontre beaucoup de succès auprès du public, qui commande une dizaine de plâtres et une cinquantaine de bronzes. Ce scandale a blessé Rodin. Mais il attire aussi l'attention sur ce sculpteur de génie, et son nom commence à circuler. Quelques années plus tard, en 1880, l'État lui commande la Porte de l'Enfer. Rodin était très mélomane. Il écrivait un jour à une amie « Oui, pareil à un vin généreux, la musique donne l'inspiration. Et moi, nouveau Bacchus, je vendange ce vin dont l'humanité s'enivre. » Parmi les compositeurs qu'il admire figure Beethoven.

Le deuxième mouvement de la symphonie numéro 2 de Beethoven sous la baguette de Claudio Abbado. Un jeune homme a tout de suite vu clair dans l'art et le génie de Rodin, c'est Rainer Maria Rilke. Il confie que Rodin avançait sur son chemin à l'écart. Il dit qu'il y a eu ce moment où les concepts habituels de la plastique ont perdu pour lui toute valeur et il écrit « Il n'y avait plus ni pause, ni groupe, ni composition. Il y avait seulement une infinité de surfaces vivantes. Il n'y avait que la vie et le moyen d'expression qu'il s'était trouvé allait précisément à la rencontre de cette vie. Maintenant, il s'agissait de se rendre maître d'elle et de sa plénitude. » Rodin empoignait la vie qui était partout où il portait son regard. Il l'observait, il la suivait, il l'attendait au passage où elle hésitait, il la rattrapait là où elle courait et où que ce soit, il la trouvait partout, aussi grande, aussi puissante et entraînante. Rilke confie que la vie, qui se lisait sur les visages comme sur les cadrans, facilement déchiffrable et en rapport constant avec le temps, était sur les corps plus diffuses, plus grandes, plus mystérieuses et plus éternelles. Et le poète comprend pourquoi l'âge des reins a suscité des critiques. Il écrit « Avec la brutalité d'une grande confession, elle allait à l'encontre des caractéristiques exigées par la beauté académique, qui était encore la seule régnante ».

Le premier mouvement du quatuor à cordes Köchel 465 de Mozart par le quatuor Eben. 21 ans plus tard, Rodin allait affronter un autre scandale. En 1891, Émile Zola, président de la Société des gens de lettres, lui confirme la commande d'un monument à la mémoire d'Honoré de Balzac. Zola lui dit « Nous attendons tous de votre grand talent une œuvre superbe digne de Balzac ». Auguste Rodin est enthousiaste. Il plonge dans le travail, il se lance dans des recherches sur Balzac, sur son œuvre. Il fait plusieurs voyages sur ses traces en Touraine. Il aime travailler d'après un modèle vivant, mais il ne se contente pas des portraits existants. Il cherche à retrouver derrière les images le véritable Balzac. À l'été 1891, pendant un séjour au château de Lillette, dans la vallée de l'Indre, il rencontre un homme qui lui semble présenter une ressemblance avec l'écrivain. Estagé, c'est un voiturier. Rodin l'appellera le conducteur de Tours. Il le fait poser, il réalise à partir de lui plusieurs études, des têtes, des bustes, des figures en pied, des nus. Certaines études sont très réalistes, d'autres représentent Balzac en redingote ou en robe de bure ou entièrement nu. Il ne veut pas seulement retrouver les traits de son visage, il cherche à faire surgir sa personnalité, son génie créateur. Parmi les compositeurs que Rodin fréquente figure Chausson.

un extrait du poème d'Ernest Chausson avec en soliste Isabelle Faust et sous la direction de Marco Lettonia. La Société des gens de lettres s'impatiente. En 1893, elle réclame le monument à Rodin, qui devait initialement livrer l'œuvre dès le 1er mars, et ça n'a pas été le cas. Il tente de rassurer Zola. « Je vous assure que je ne travaille qu'à Balzac. » Pourtant, il lui faudra encore plusieurs années pour parvenir à la forme définitive. Et enfin, Rodin réalise une œuvre qui est comme une synthèse de toutes ses recherches sur l'écrivain. Balzac est debout, monumental, presque démesuré. Son corps est entièrement enveloppé dans la robe de chambre qu'il aimait porter pour écrire. Seule la tête émerge véritablement de cette masse de tissu. Et Rodin concentre toute notre attention sur ce visage, sur cette chevelure, sur ce regard. La sculpture est le fruit d'une maturation lente, de longues années de recherche, d'hésitation, de transformation. Rodin a progressivement abandonné le simple portrait pour créer une véritable vision de l'écrivain. Mais la Société des gens de lettres est dans l'incompréhension. Elle ne reconnaît pas Balzac dans cette figure monumentale, enveloppée dans sa robe et presque réduite à une immense masse surmontée d'une tête. Elle refuse de voir dans ce personnage inquiétant l'auteur de la comédie humaine. Et le monument est rejeté par son commanditaire.

Un extrait de la sonate dite Appassionata de Beethoven par Murray Perahia. Le scandale éclate véritablement quand Rodin présente son Balzac au salon de la Société nationale des beaux-arts. Nous sommes en 1898 et la presse se déchaîne. On raille le bloc informe, on compare la sculpture à un crapaud dans un sac, à une statue encore emballée, à un bloc de sel qui aurait subi une averse. On la surnomme le

Ils prennent sa défense et ils lancent une souscription. Et le scandale est pris dans une bataille politique et intellectuelle. En opérant cette révolution esthétique, Rodin est soutenu par de nombreux intellectuels, des artistes progressistes aussi, qui sont engagés à ce moment-là aux côtés de Dreyfus et de Zola. Et ceux-là vont défendre Rodin avec une énergie extraordinaire, Zola au premier rang. Autour de Rodin, on trouve aussi des écrivains, des critiques, des artistes comme Anatole France, Octave Mirbeau, Claude Monet, Paul Signac, Toulouse-Lautrec, Mayol, Bourdel et Debussy, d'autres encore. Le musée Rodin souligne combien cette constellation d'artistes et d'intellectuels permet de mesurer l'importance prise par Rodin dans la vie culturelle parisienne.

Le troisième mouvement de la sonate pour violon et piano de Debussy par Janine Jensen et Itamar Golan. Des artistes réunissent assez de signatures et d'argent pour envisager d'édifier le Balzac en bronze dans Paris. Mais Rodin refuse leur soutien. À Bruxelles, Edmond Picard veut faire acheter l'œuvre par la Belgique. Rodin préfère retirer son Balzac du public. Il écrit à ses amis « La statue de Balzac est le développement logique de ma vie d'artiste. J'en prends la complète responsabilité et mon désir est d'en rester le seul possesseur. » Le plâtre de 1898 est transporté à Meudon dans son atelier après le scandale. Rodin dira plus tard « Le Balzac est le sphinx de la France. » Un sphinx, c'est précisément quelque chose qui nous regarde et que nous devons déchiffrer.

La cavatine du quatuor numéro 13 de Beethoven par le Tokyo String Quartet. Pour Rainer Maria Rilke, le Balzac est une réussite grandiose. Il dit comme Rodin s'est imprégné de l'esprit de l'écrivain et comme pour ériger sa silhouette, il a cherché des modèles vivants aux mêmes proportions. Il a modelé 7 nus, entièrement achevés dans des positions différentes. Rilke confie, il se servait de gros hommes trapus aux membres lourdauds et aux bras courts. Et Rodin créa, après ses travaux préparatoires, un Balzac à peu près dans la même version que celle d'un daguerreotype de Bisson. Auguste Rodin s'est aussi inspiré d'une description de Lamartine. Le poète parlait de Balzac comme d'une figure d'un élément de la nature. Il disait aussi qu'elle possédait tant d'âme qu'elle portait comme rien le poids de son corps. Rodin poursuit son travail. Il tente de mettre aux 7 nus des robes de chambre, comme celles que Balzac aimait porter. Rilke confie « Cela donne un sac encapuchonné, beaucoup trop intime, bien trop retiré dans le silence de son déguisement. » Mais tout doucement, la vision de Rodin passa d'une forme à une autre. Et enfin, il le vit. Il vit une large silhouette marchant d'un grand pas, qui par le tombé de son manteau perdait toute sa lourdeur. Les cheveux s'appuyaient sur la nuque puissante et retranchés dans les cheveux, le visage apparaissait ivre de regarder et débordant de création. Le visage apparaissait ivre de regarder et débordant de création. Le visage d'un élément de la nature. C'était Balzac dans la fécondité de son exubérance, l'inventeur de générations, le dispensateur de destin. C'était l'homme dont les yeux n'avaient besoin d'aucun objet. Le monde eût-il été vide, ses regards l'auraient aménagé. C'était celui qui voulait s'enrichir grâce à des mines d'argent fabuleuses et être heureux avec une étrangère. C'était la création même qui se servait de la forme de Balzac pour faire son apparition. C'était l'arrogance de la création, son orgueil, son délire et son ivresse. La tête, qui était rejetée en arrière, vivait tout en haut de ce corps, comme ces boules qui dansent au sommet des jets d'eau. Toute pesanteur était devenue légère, montait et descendait. C'est ainsi que Rodin avait vu son Balzac dans un instant de prodigieuse concentration et d'exagération tragique. Et c'est ainsi qu'il le fit.

0: L'Allegretto de la 7e symphonie de Beethoven sous la direction de Simon Rattle. Du vivant de Rodin, le Balzac ne serait jamais fondu en bronze. C'est en 1939 qu'elle est inaugurée à Paris, boulevard Raspail. Mais dès 1931, un exemplaire en bronze était inauguré au musée d'Anvers. Il s'agit de l'œuvre qui est au musée en plein air du Middelheim. Auguste Rodin confiait à Dujardin Beaumès « Devant le modèle, je travaille avec autant de volonté de reproduire la vérité que si je faisais un portrait. Je ne corrige pas la nature, je m'incorpore en elle, elle me conduit. Je ne puis travailler qu'avec un modèle. La vue des formes humaines m'alimente et me réconforte. J'ai pour le nu une admiration infinie, un culte. Je déclare nettement que je n'ai aucune idée lorsque je n'ai pas quelque chose à copier. » Mais quand je vois la nature me montrer des formes, je trouve tout de suite quelque chose qui vaut la peine d'être dit et même développé. Quelquefois, chez un modèle, on ne croit rien trouver. Puis, tout à coup, un peu de nature se montre. Une bande de chair apparaît et ce lambeau de vérité donne la vérité tout entière et permet de s'élever d'un bond jusqu'au principe absolu des choses. Et c'est la fin de cette émission. Si vous voulez retrouver les textes de Rilke, n'hésitez pas à vous procurer son livre sur Auguste Rodin, paru à la Part Commune dans une traduction de Catherine Caron. Il y a exactement les entretiens avec Rodin, avec Dujardin Beaumès, aux éditions du Musée Rodin, et puis la Fondation Janada à Martigny, qui a eu la très heureuse idée d'organiser une exposition sur Auguste Rodin et Rainer Maria Rilke. Merci à Cyriel Cour pour la réalisation de cette émission que vous pouvez retrouver dès demain matin sur le site de Musique 3. Dans quelques instants, la musique des images avec Jean-Marc Panis. Bonne journée, à bientôt.
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2: J'espère que vous passez un bon dimanche. Je vous emmène dans une rediffusion de la musique des images.
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2: Bonjour, soyez toutes et tous les très bienvenus dans un nouvel épisode de la grande saga de la musique des images. Nous continuons aujourd'hui d'explorer les virages, souvent négociés à vive allure, les lignes droites avalées à très grande vitesse et les sorties de route très régulièrement inévitables des courses-poursuites qui ont fait et font encore les beaux jours du cinéma, et pas que celui dit d'action. Pour info, un autre épisode consacré à ce thème du chat et de la souris est disponible sur votre plateforme de prédilection, Ovio bien sûr. Mais aujourd'hui, on fait dans le thème de niche. Enfin, quand je dis niche, il s'agit d'une grande niche type fourrière géante, puisqu'on va aujourd'hui parler de courses-poursuites ayant pour véhicule et même parfois pour objet la voiture. Et on démarre avec un ovni réalisé par Jean-Luc Godard. Je vous laisse découvrir l'objet promotionnel que les spectateurs et spectatrices ont découvert en 1967.

C'était un extrait de la réclame enjoignant le public à venir nombreux voir ce long métrage du réalisateur suisse à gros cigares et égo surdimensionné, Weekend de Jean-Luc Godard. Vous l'aviez reconnu. Mireille Darc et Jean-Yann sont les stars montantes de ce road trip foutraque et violent. Ils jouent respectivement Corinne et Roland, ce dernier roulant des mécaniques au volant de sa Facel Vega Facelia, alors qu'ils décident tous deux de partir en week-end. D'où le titre de cette expérience narrative et visuelle qui marque chez Godard la fin de ses succès Nouvelle Vague et le tout début de sa période politique à tendance Mao. Weekend, avec ses innombrables voitures bousillées de diverses manières, est une course-poursuite à part, dans laquelle le couple Darc-Yann semble vouloir échapper à un assaillant aussi abstrait que terrible, la société de consommation. Entre embouteillages à éviter, sorties de route à négocier et accidents meurtriers à surmonter, Weekend détient aussi un record, celui du plus long travelling de l'histoire du cinéma. 300 mètres de rail pour 9 minutes de séquences filmées. Raoul Coutard, le grand chef-op de Godard, en dira « Il y avait à peu près 1,50 m de dénivelé entre le départ du travelling et sa fin. » Le tournage lui-même a pris une petite journée. On a dû faire 5 ou 6 prises, pas plus. La distance a été choisie en fonction du nombre de rails qui étaient disponibles. Donc on a fait un travelling de 300 mètres. C'est un plan étonnant, mais à la limite, ça n'a pas beaucoup d'imagination. C'était l'époque où il n'y avait toujours pas de scénario. C'était donc relativement difficile de savoir ce que Jean-Luc avait l'intention de faire. Il aimait bien dire « Le cinéma, c'est l'art du mouvement, donc on peut changer d'avis ». Fin de citation. Weekend est le dernier film pour lequel Godard utilise la musique d'un compositeur encore en vie, à savoir Antoine Duhamel. Mais on y trouve aussi cette sonate pour piano d'un de ses compositeurs fétiches, Mozart.

Mozart pour rythmer les courses-poursuites métaphysiques et carambolesques du week-end de Jean-Luc Godard. Autre salle, autre ambiance avec ce jalon du tournant du siècle, la saga Matrix des sœurs Wachowski. Inaugurée en 1999, la série uchronique, voire carrément dystopique, est devenue une saga marquante dans laquelle l'humain vit un rêve éveillé afin de ne pas comprendre le cauchemar réel de sa vie. On se penche aujourd'hui sur le deuxième volet de cette jusqu'ici tétralogie, Matrix Reloaded. Le terme d'ailleurs tétralogie a du sens tant la réalisation de cette franchise a des allures wagnériennes. Dans ce Matrix Reloaded, comme c'est souvent le cas avec ce genre, on subit une très longue course-poursuite. Avec, dans le désordre, des frères albinos, un très fâché Laurence Fishburne muni d'un sabre, une déterminée Carrie Anne Moss qui passe, attention il faut suivre, du volant d'un monstre à quatre roues au guidon d'une moto elle-même récupérée à même le toit d'un semi-remorque roulant à vive allure. Le tout, bien sûr, ou sinon ce ne serait pas drôle, sur une autoroute empruntée par le commun des mortels. Pour la petite histoire, comme aucune autoroute existante ne convenait à la réalisation, il y eut une construction pharaonique sur une ancienne base militaire du désert californien. Une vraie fausse autoroute de plus de 3 km. 7 semaines de travail, 2,5 millions de dollars dépensés et 45 jours de tournage pour 26 minutes à l'écran. Un record, au même titre que celui du week-end de Godard évoqué précédemment. Qui aurait pu imaginer qu'on aurait un jour comparé Godard ou Wachowski? Pas moi en tout cas, enfin jusqu'à ce jour. Quant à la musique, c'est le fidèle Don Davis qui signe le score, bien martial de ce film, qui est aussi truffé de morceaux tirés de la pop culture, dont ce devenu mythique Mona Lisa Overdrive, composé par les plus très underground britanniques de Juno Reactor. Le morceau fait plus de 10 minutes, mais pour tenter de sauvegarder l'intégrité physique et mentale de nous toutes et tous, on en écoute qu'un petit extrait.

Pas loin de 30 ans avant les Wachowski, de l'autre côté des États-Unis, William Friedkin aussi rêve de frapper un grand coup. Il faut dire que le futur réalisateur de L'Exorciste n'a pas encore marqué les esprits. Ses trois premiers longs-métrages n'ont pas suscité un intérêt débordant, et le père de sa compagne du moment, qui n'est autre que la légende Howard Hawks, vient de lui annoncer qu'il trouvait, je cite, « que les films du petit ami de sa fille sont moches ». Devant le choc provoqué, Hawks lance un défi à Friedkin, faire une bonne course-poursuite en voiture et la faire mieux que tous les autres. Touché à vif, Friedkin s'exécute et ce sera son tout premier succès, The French Connection. Nous sommes en 1971.

Dans cette scène du film The French Connection, tirée de l'histoire vraie de la lutte de deux flics new-yorkais pour venir à bout de l'invasion d'une nouvelle drogue, l'héroïne, qui anéantit une bonne partie de la population de leur ville, New York, Gene Hackman, qui joue un des flics, est au volant de sa Pontiac Le Mans et il poursuit un très méchant qui, lui, se trouve 10 mètres plus haut, dans la rame d'un métro aérien qui, lui, traverse Brooklyn à toute vitesse. Cette scène folle, qui défie toutes les lois de la sécurité routière, va marquer l'histoire du cinéma et des courses-poursuites. Le film The French Connection raflera 5 Oscars. On écoute un extrait de sa bande originale, composée par Don Ellis.

0: Des moteurs qui rugissent, des pieds à qui la testostérone en ébullition commande d'écraser la pédale de gaz, des pneus qui font valdinguer la poussière ou fondre le bitume avant de projeter le bolide vers un futur dangereux, voilà les ingrédients de la course-poursuite automobile.
1: Hé, hey, Toréador ! Elle donne le signal. Il faut se diriger vers le bord de la falaise. Et le premier qui saute est un dégonflé. D'accord ?
0: Buzz Gunderson vient d'expliquer à Jim Stark, alias Toréador, le principe assez simple et complètement débile du défi de la Chicken Chase, à savoir la course des dégonflés en français. Spoil, ça ne finira pas bien pour le pauvre Buzz. Nous sommes dans La Fureur de Vivre, le film devenu culte que réalise Nicolas Ray en 1955 avec James Dean dans le rôle de Jim et Natalie Wood dans celui de Judy. Un film sur la fin de l'innocence et le mal-être des ados américains qui savent que le rêve de leur pays n'est que de la poudre aux yeux de leur spleen. Et ce n'est pas qu'une image, James Dean mourra dans un accident de voiture avant même la sortie du film. La musique du film La Fureur de Vivre est signée Leonard Rosenman et Dimitri Tiomkin. On en écoute un extrait, The Gang and the Chicken Run.

Allez, les voitures ne sont pas que des cercueils ambulants et peuvent faire l'objet aussi de comédies routières avec moustache, absorption de bière à même la canette et en grande quantité, Stetson vissé sur le crâne et Santiago appuyant sur le champignon. En 2005, le réalisateur américain Jay Chandradeskar tourne juste après « Je n'invente rien », « Les années campus » et avant « Je n'invente toujours rien », « Le festibière ». Ce réalisateur plutôt spécialisé tourne « Shérif, fais-moi peur », adapté de la série éponyme « Duke of Hazzard », en anglais lui-même inspiré du film « Cours après moi, shérif ». Bref, des voitures de shérif qui coursent d'autres voitures, une longue tradition made in USA. On écoute un extrait de la BO du film de 2005, le très sudiste « Blackberry » de Ram Jam.

Quant à eux, ils ont le rythme dans le sang et n'hésitent pas à avoir leur propre interprétation de la légalité. Mais Jake et Elwood Blues, respectivement John Belushi et Dan Aykroyd, ont un bon fond. Et ils le prouvent dans le film The Blues Brothers, que tourne John Landis en 1980. Ce faisant, il reprend les personnages créés par Belushi et Aykroyd dans l'émission culte de la NBC Saturday Night Live. Dans le film de Landis, les frères Blues vont entamer une tournée pour récolter de l'argent afin de sauver un orphelinat. Tournée menée sur les chapeaux de roue de leur blues mobile, une Dodge Monaco qu'ils ont empruntée à la police locale. Mais il n'y a pas que la police qui poursuit les Blues. En vrac, le parti nazi américain, une ex-petite amie en furie, armée d'un bazooka et d'un lance-flammes, et une équipe de chanteurs country aux idées un petit peu courtes, tous coursent les Blues. Il faut dire que, comme leur nom l'indique, les Blues aiment le blues. Film foutraque et jouissif, les Blues Brothers bénéficient d'un casting hyper crédible. Aretha Franklin, Ray Charles, James Brown, John Candy, Carrie Fisher, Chaka Khan, John Lee Hooker. Il y a même un certain Steven Spielberg qui joue un contrôleur d'impôts, c'est dire. La BO du film est une déclaration d'amour au blues avec ce morceau qui résume bien l'esprit. Tout le monde a besoin d'aimer quelqu'un. Everybody Needs Somebody to Love, écrit en 1964 par Bert Burns, Solomon Burke et Jerry Wexler. Et donc restitué ici en live par les Blues Brothers en personne.

Un regard qui peut dire tout et son contraire, un mutisme à l'épreuve des flammes, une bouche qui se crispe autour d'un cure-dent, parfois manipulé par une main gantée de cuir, et un blouson en satin orné d'un scorpion. Il n'en fallait pas plus pour transformer en panoplie culte les attributs du conducteur Ryan Gosling dans le très esthétique film Drive de Nicholas Winding Refn. Gosling pousse bien au-delà du raisonnable les chevaux du moteur de sa Chevrolet Chevelle Malibu, modèle 1973 pour les amateurs de détails. La musique de ce film, qui se situe entre bien des genres, est signée Cliff Martinez, mais pour l'occasion. Et comme l'heure tourne, on va écouter un morceau de Johnny Jewel avec les Chromatics, Tick of the Clock.

Nicholas Winding Refn n'en fait aucun mystère. Son Drive, tourné en 2011, est très inspiré d'un film culte de 1968, Bullitt de Peter Yates.

Steve McQueen, moulé dans son col roulé noir, les pectoraux étreints par un holster équipé d'un calibre 38 spécial, son regard bleu acier fixant le rétroviseur de sa Ford Mustang GT390 pour y surveiller ses arrières dans les courses-poursuites folles qu'il mène dans les rues de San Francisco, le tout mis en musique par Lalo Schifrin, une légende est née, elle s'appelle Bullitt. On en écoute la musique en passant les vitesses, car oui, pour info, la Ford Mustang de Bullitt en compte 4 de vitesse, fait assez rare au pays des voitures à boîte automatique. Voilà, vous ne pourrez plus dire que vous ne saviez pas.

C'est plus rare au cinéma ou dans la vraie vie, mais parfois, les courses-poursuites sont légales. Mais pour autant, pas moins dangereuses. La preuve avec ce terrible accident survenu sur le circuit allemand du Nürburgring en 1976, alors que les deux stars de la Formule 1 s'affrontent sans pitié. Le Britannique décontracté et rigolo James Hunt, devant, derrière ou parfois sur les côtés de la Ferrari du plus coincé et moins drôle autrichien Niki Lauda. Lauda perd le contrôle de sa Ferrari qui va frapper le rail de sécurité et prend feu, défigurant le pilote. C'est cette terrible rivalité Hunt-Lauda que met en scène Ron Howard dans son film Rush, sorti en 2013. On écoute un extrait de la musique composée par Hans Zimmer en hommage à l'écurie Ferrari, Scuderia.

John Lasseter et Joe Raft, eux aussi, ont mis en scène une course-poursuite légale et sportive. Elle est inimitable, c'est Cars, dessin animé produit par les studios Pixar, sorti en 2006. Ou comment l'âme des bolides va se servir de la course, la Piston Cup, pour se révéler à leurs propriétaires et à la foule venue les voir. La musique de cette fable menée sur chapeau de roue est signée Randy Newman.

0: Heading west on the long, lonely highway, only his dreams for company, until...
1: My mother told me never to do this.
0: Before many miles, he'll wish he'd taken his mom's advice. When Jim Halsey let the hitcher into his car, he opened the doors of hell.
2: Eh oui, Jim Halsey aurait dû écouter les conseils de sa maman plutôt que son bon cœur et ne jamais embarquer un autostoppeur dans le besoin. Car dans The Hitcher, thriller routier de 1986 réalisé par Robert Harmon, l'autostoppeur s'avère être un malin psychopathe qui va tourmenter 1h27 durant ce jeune homme dont le seul tort a été de l'inviter à monter dans sa voiture. Un jeu de chat et de souris sur les routes sans fin du désert de Mojave et la vallée de la mort comme un avertissement. C'est le caméléon Rutger Hauer qui campe le très dérangé et dérangeant autostoppeur et ici Thomas Howell, le conducteur traqué. La toute jeune Jennifer Jason Leigh, quant à elle, joue une victime collatérale de ce film que le scénariste affirme inspiré de la chanson « Riders on the Storm » des Doors. La musique de Mark Isham, flairbon les années 80, on écoute le trait de circonstance « Dust and Gasoline »,« Poussière et essence ».

0: Allez, cap sur les Bahamas, où un agent secret britannique, possesseur du permis de tuer, alors qu'il pratique du tourisme automobile, se fait prendre en chasse par divers véhicules motorisés, sur route et même dans les airs.
1: Je vous trouve cachotier. Où allons-nous ?
2: Je vais rejeter un coup d'œil sur le laboratoire de Stromberg.
1: Croyez-vous que son système de détection se trouve dans la base ?
2: C'est possible. Ce qu'il y a de sûr, c'est que deux sous-marins nucléaires sont portés disparus.
0: Dans L'espion qui m'aimait, dixième film de la franchise Bond, réalisé en 1977 par Lewis Gilbert, Roger Moore incarne l'espion qui pilote d'une main assurée sa Lotus Esprit, en retenant un temps seulement l'autre de tripoter le genou de Barbara Bach qui joue la pas si idiote agente russe Anya Amasova. Époque et franchise oblige, Bond finit les phrases entamées par de jeunes femmes courtes vêtues qui prennent la place de la morte en écoutant patiemment 007 les séduire. Dans cet épisode, il est question de sous-marins nucléaires et de menaces contre le monde libre. Rien de neuf, me direz-vous ? Eh bien si, un peu quand même. Au plus fort de la course-poursuite qui a été coordonnée par Bob Simmons, et non, pas encore par le célèbre Rémy Julienne qui ne démarrera sa collaboration avec la franchise des producteurs Broccoli que 4 ans plus tard. Dans L'espion qui m'aimait donc, la voiture de James Bond se transforme en batiscaf et sème ses assaillants sous l'eau. Les plus attentifs auront remarqué la ruse et le clin d'œil de James Bond. À un moment donné, sous l'eau, James met son clignoteur à gauche et tourne à droite. Il fallait y penser. On écoute le morceau qui entame cet Espion qui m'aimait, composé par Marvin Hamlisch, écrit par Carl Baisinger et chanté par Carly Simons. Il en dit long sur l'état d'esprit de l'époque. Personne ne le fait mieux. Nobody does it better.

En 2015, le génie du découpage et de l'action chic, Guy Ritchie, orchestre pour son adaptation de la série éponyme des années 60, Man from U.N.C.L.E., une course-poursuite dans le Berlin encore découpé en deux, au plus glacial de la guerre froide. Un agent de la CIA et un agent du KGB doivent travailler main dans la main pour empêcher une organisation criminelle d'exercer ses activités criminelles. Henry Cavill et Armie Hammer jouent les espions amis-ennemis. Et la seule vraie polyglotte de la bande, Alicia Vikander, campe Gabby Taylor, qui s'avérera être bien plus que juste la fille d'un éminent scientifique. Elle le prouve au volant d'une voiture qui tente de semer l'agent soviétique sur une musique signée Daniel Pemberton.

Parfois, les courses-poursuites se font à vélo. C'est le cas de Premium Rush, tourné en 2012 par David Koop. On y suit la course effrénée d'un cycliste joué par Joseph Gordon-Levitt, coursier à vélo de profession, poursuivi par un très louche agent de police joué lui-même par Michael Shannon. Le tout dans les rues très encombrées de New York. Et comme le cycliste roule sur un vélo à l'ancienne, à savoir en acier et à pignon fixe, ça fait du grabuge. Pour info, un pignon fixe signifie que le pédalier, solidaire de la roue qui l'entraîne, ne s'arrête de tourner que lorsque le vélo est à l'arrêt. Résultat, lors d'une prise de vue, Gordon-Levitt ne parvient pas à freiner et finit dans une vitrine. Résultat, 32 points de suture. Les risques du métier, en somme, on écoute un extrait de la bande-son de ce thriller vélocipédique, Get Some, de la Suédoise Lickely.

Il est temps de laisser tout ce beau monde se courir les uns après les autres, mais je ne vous quitte pas sans vous remercier, vous, pour votre écoute, ni l'équipe de Choc du jour. Hélène Bourgois à la mise en onde et Lucie Blanc et Thierry Dosimon aux recherches musicales. On se quitte en musique avec un hommage à Kavinsky, le musicien français qui vient de nous quitter et dont le Night Call avait électrisé la bande-son du film Drive.

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2: Voici une nouvelle diffusion de l'autoportrait de Lionel Bringuier que vous avez pu découvrir mardi 15 septembre sur Musique 3.
1: Autoportrait Nicolas Blanmont.
2: Depuis 2025, Lionel Bringuier est le directeur musical de l'Orchestre Royal Philharmonique de Liège. Succédant à Manuel Rosenthal, Paul Strauss, Pierre Bartholomé, Louis Langré, Pascal Roffet, François-Xavier Roth, Christian Arming et Gergely Madaras, ce Niçois à peine quadragénaire, il est né le 24 septembre 1986, est tombé dans la musique dès sa plus tendre enfance au point de n'avoir jamais envisagé d'autres choix professionnels. Violoncelliste à l'origine, entré à 5 ans au Conservatoire de Nice, il a été reçu au Conservatoire de Paris à l'âge de 13 ans, a dirigé l'Orchestre des Pays de Loire lors des Victoires de la Musique quand il n'en avait que 14 et un an plus tard, il était admis dans la classe de direction d'orchestre du CNSMD de Paris. Mais c'est sa victoire en 2005 au célèbre concours de chef d'orchestre de Besançon qui allait définitivement lancer sa carrière. Invité à 19 ans à diriger le Philharmonique de Prague ou la Staatskapelle de Dresde, repéré par Esa-Pekka Salonen qui en fera son assistant à l'Orchestre Philharmonique de Los Angeles, Bringuier restera finalement 6 ans aux États-Unis, travaillant également avec Gustavo Dudamel. Depuis, il a occupé des postes de directeur musical à Valladolid, à Zurich et à Nice, avant de prendre ses fonctions à Liège, où il se dit le plus heureux des hommes, notamment parce qu'il peut voir l'eau en marchant le long de la Meuse. Rencontre donc avec un homme heureux qui explique modestement sa réussite par un même mantra, sans fin, travailler sa partition avant d'arriver devant les musiciens.

0: Lionel Bringuier est d'origine niçoise et sa famille était plutôt du genre famille nombreuse.
1: Je suis le quatrième d'une famille de cinq enfants. Mes parents ne sont pas musiciens, mais ma grande sœur avait commencé le piano. Donc on avait le piano à la maison. Puis en fait, tous les autres enfants ont suivi. Donc tout le monde a joué du piano. Moi, pour ma part, ensuite, j'ai assez rapidement commencé le violoncelle, qui est un instrument que j'aimais beaucoup écouter. J'aimais le son du violoncelle, je le reconnaissais. Voilà, très tôt, j'ai commencé et puis je continuais du coup le violoncelle et le piano, mais j'ai continué plus avec le violoncelle.
0: Quelle musique entendiez-vous à la maison dans votre enfance?
1: On écoutait beaucoup de concertos et beaucoup de concertos pour piano. Ça, c'est vraiment un souvenir que j'ai. Parfois, on faisait des trajets en voiture, parce qu'on avait de la famille à Paris. Donc, c'est des longs trajets de Nice à Paris. Et on était tous dans la voiture. Et on mettait le premier de Brahms, entre autres, hein, mais le premier de Brahms avec Émile Gilels. Et donc, quand je l'ai joué pour la première fois avec mon frère en soliste, c'était quelque chose, parce qu'on avait vraiment ces souvenirs d'enfance tous les deux dans la voiture Nice-Paris. On a baigné là-dedans, vraiment, dans les concertos pour piano, le Tchaïkovski. Je l'ai entendu des centaines de fois pendant mon enfance. Le deuxième de Rachmaninov, qui étaient des œuvres, en fait, que toute la famille appréciait. On le réécoutait très souvent. Et moi, pour ma part, ensuite, j'ai découvert donc, le concerto de Dvorak pour violoncelle, dans la version de Rostropovitch et Karajan, et les variations rococo. J'ai aussi un souvenir de disque avec Janos Starker, le Schumann, le Lalo et le Saint-Saëns. Donc voilà, c'est des versions que j'avais. Il y avait également des disques de Ivry Gitlis, le Brook, le Mendelssohn. Ce sont vraiment des souvenirs qui restent assez ancrés, assez présents. Je suis quand même beaucoup moins influencé maintenant parce que ça doit faire des années que je n'ai plus réécouté ces disques-là et qu'entre-temps, j'ai joué ces concertos avec de merveilleux solistes qui m'ont maintenant à chaque fois amené leur interprétation. Donc je ne pourrais plus dire exactement comment était le premier de Brahms avec Gilels. C'est juste que j'ai vraiment le souvenir que c'était cette version-là. Mais moi-même, là, je ne l'ai plus réécouté depuis quelques années.
0: Mais ça veut dire que c'était quand même presque exclusivement de la musique classique. Il n'y a pas eu de place pour le rock, la chanson, la variété, des choses comme ça.
1: Essentiellement musique classique, ça c'est vrai. Moi, personnellement, j'ai ensuite découvert le jazz. J'ai même fait un petit peu de piano jazz. J'ai pris des cours de piano jazz en plus du cursus de piano classique. C'est quelque chose que j'aimais beaucoup. J'aimais beaucoup l'improvisation, les rythmes. J'avais un super professeur de piano jazz donc qui m'a vraiment aidé, qui m'a formé l'oreille aussi pour le jazz, parce que c'est quand même des harmonies assez différentes de ce qu'on a en classique. Et au final, maintenant, quand je dirige des œuvres comme Un Américain à Paris ou des œuvres pour orchestre, mais où il y a inspiré du jazz ou les concertos pour piano de Ravel, il y a un petit peu ça dans ma tête et dans mon background. Ensuite, j'ai vécu aux États-Unis, à Los Angeles. J'étais assistant de Gustavo Dudamel et là, clairement, il y avait beaucoup de musique d'Amérique du Sud et de salsa. J'ai découvert beaucoup d'autres musiques là-bas. Après, mais vraiment dans l'enfance, c'était plus musique classique,

0: La présence de la musique dans l'enfance de Lionel Bringuier est telle que le choix de sa vie professionnelle ne souffrira aucune hésitation. Ingénieur, médecin, physicien, il n'en sera même pas question.
1: C'était toujours très clair que ce serait lié à la musique. Chef d'orchestre, pas forcément, c'est peut-être venu un peu plus tard, mais en tout cas, je pense violoncelliste. Enfin, c'est vrai que j'avais vraiment mes modèles. Parfois, on a des modèles comme ça quand on est enfant. Moi, c'était vraiment les grands violoncellistes et surtout Rostropovitch. Alors, il se trouve qu'en plus, il était chef d'orchestre. J'ai même eu la chance de le voir jouer en concert avec l'orchestre de Cannes, le concerto de Haydn, et ainsi que dans les suites de Bach à Monte Carlo. C'était une passion. J'ai cette chance de vivre de ma passion pour la musique, pour la direction d'orchestre. J'ai récemment revu d'ailleurs certains de mes professeurs de l'époque, non pas de musique, mais vraiment de l'école et du collège. Et apparemment, quand on fait la fiche de souhait de ce qu'on aimerait faire plus tard, j'avais déjà marqué musicien. J'avais déjà marqué même chef d'orchestre, violoncelliste, compositeur. Alors, compositeur, c'était trop compliqué pour moi. Violoncelliste, c'est quelque chose que j'aimais énormément, mais plus de jouer en musique de chambre. Je ne voulais pas forcément jouer des concertos, d'être sous le feu des projecteurs. J'aime la musique, mais j'aime surtout la partager. Donc en tant que violoncelliste, c'était soit jouer en orchestre, soit jouer en musique de chambre. J'ai beaucoup joué de sonates avec mon frère, donc piano, violoncelle ou des trios. C'est ce que je recherche en tant que chef d'orchestre, c'est le contact avec mes musiciens et faire de la musique au quotidien, de la partager avec le public. Mais vraiment, en tant que violoncelliste, c'était déjà ce que j'aimais. C'était juste de partager avec d'autres musiciens.
0: Et l'orchestre arrive comment là-dedans? La direction d'orchestre, c'est ressenti des limites de l'instrument, du violoncelle ou...
1: Ça a été un petit déclic. On était abonnés notamment au concert du dimanche de l'orchestre de Cannes et également à l'Opéra de Nice. Souvent, on avait des places donc, plutôt près du pupitre de violoncelle. En plus, il se trouve que je connaissais les violoncellistes du coup, qui jouaient, donc ça, c'était très agréable. Et je me suis aperçu qu'en étant assis comme ça près d'un groupe d'instruments, en fait, il me manquait tout l'orchestre. Et donc, l'année d'après, j'avais demandé à être assis plutôt en hauteur et de voir tout l'orchestre. Et alors, d'un coup, quand j'ai découvert ça, je me suis empressé. La toute première partition que je suis allé voir à la bibliothèque du conservatoire, c'était du coup les constos pour violoncelle, puisque c'était ceux que je connaissais, puisque je les travaillais au violoncelle. Et donc, c'est une partition Dover, où il y a trois concertos, il y a Schumann, Saint-Saëns et Dvorak. Et j'utilise toujours cette partition. Donc, j'ai mes annotations, j'avais 13-14 ans, et je commençais à découvrir une partition d'orchestre. Donc au début, je ne comprenais même pas comment c'était écrit, puisque donc, on a vraiment tous les instruments qui sont écrits sur la même portée. Et donc en fait, on lit complètement différent que juste une seule partition de violoncelle. Là, on a tous les instruments en même temps. Et la lecture donc, se fait complètement différemment, puisque par exemple, un concerto pour violoncelle, il y aura peut-être 10 pages pour la partie violoncelle. Pour la partie orchestre, il y en a 150 du coup. Je me suis vraiment pris de passion pour ça, pour la lecture de partitions d'orchestre. Donc une fois que j'avais commencé à regarder comment ça était construit le concerto de Schumann et le Dvorak, le Saint-Saëns, j'ai ensuite regardé d'autres partitions. Puis ça m'a amené du coup aux symphonies. Des concertos pour violoncelle, je suis passé aux œuvres symphoniques. Là, j'ai reçu un très beau cadeau du coup de mes parents qui m'ont offert en partition les 9 symphonies de Beethoven. Mais voilà, ils savaient que c'était ce que j'adorais et ils m'ont dit bah, ça apparemment c'est le summum. Donc voilà, si tu veux. Et du coup, j'ai commencé à regarder ça. C'était une édition qui avait été annotée par Igor Markevitch avec ses propres coups d'archet, les explications. Du coup, c'était tellement détaillé qu'il y avait beaucoup de choses à découvrir et ça m'aidait beaucoup à comprendre les œuvres. Et avec cette partition-là, quand je suis rentré au Conservatoire de Paris en classe de violoncelle, j'ai vu qu'il y avait du coup une classe d'initiation à la direction d'orchestre. Et vraiment, pour moi, c'était hyper important de me présenter, d'apprendre un peu les rudiments. J'ai été admis donc dans cette classe. Et la première œuvre, c'était la 7e de Beethoven, avec cette partition que je venais de recevoir peu de temps avant. Mais je dois dire que les choses se sont faites vraiment très naturellement, tant pour savoir si j'allais être musicien, professionnel, enfin ce que j'allais faire comme métier, pour moi, j'ai jamais pensé à autre chose que de faire de la musique. Et après, c'est passé du violoncelle à la direction d'orchestre. Et là où ça a été encore plus un vrai changement, un vrai déclic, ça a été après le concours de Besançon, parce que j'étais encore étudiant également en violoncelle. Mais après le concours de Besançon, en septembre 2005, petit à petit, j'avais même plus de temps en fait pour travailler le violoncelle parce que y avait beaucoup de partitions nouvelles à apprendre, beaucoup de rencontres avec de nouveaux orchestres et les choses se sont faites petit à petit. Je suis passé à la direction d'orchestre à ce moment-là.

0: Lionel Bringuier raconte tout cela avec beaucoup de simplicité et de modestie. Et on en viendrait presque à oublier que ses débuts à la direction d'orchestre se sont faits à l'adolescence.
1: Ah, vous dites petit à petit, mais quand même, vous parliez d'avoir 13 ans, mais c'est à 15 ans déjà que vous commencez à diriger des orchestres.
2: Donc, oui, tout à fait. Oui.
1: C'est vraiment à l'adolescence qu'il y a
2: À 14 ans, j'étais donc dans la classe d'initiation. À 16 ans, j'ai intégré le cursus principal, qui dure 4 ans. Et le concours de Besançon est arrivé au début de ma dernière année, donc en septembre 2005, j'avais 19 ans. J'avais pas encore eu mon diplôme au conservatoire puisqu'il s'était prévu en juin 2006. Effectivement, les choses se sont accélérées énormément puisque après le concours, j'ai signé chez un agent. J'ai eu des débuts avec des très grands orchestres. En août 2006, par exemple, c'était avec la Staatskapelle de Dresde, qui est un grand orchestre allemand. Et je découvrais un peu tous ces grands orchestres en étant émerveillé, et puis surtout avec beaucoup d'humilité, parce qu'on se sent vraiment tout petit, vraiment avec ces grands orchestres. Puis après, je suis allé aux États-Unis.
1: Est-ce que le fait d'être jeune, comme ça, très jeune, devant des orchestres, vous a parfois poser des problèmes ou est-ce que vous avez eu l'impression qu'on ne vous prenait pas tout à fait au sérieux? Est-ce que vous avez développé, des stratégies pour contourner ça?
2: La meilleure des stratégies, c'est de connaître la partition dans ses moindres détails. C'est-à-dire qu'il faut arriver extrêmement préparé. Ça m'arrive maintenant que certains jeunes chefs me demandent des conseils et je leur dis juste de passer énormément de temps avec les partitions. Et ça, bon, c'est une habitude que j'avais prise depuis plusieurs années. Quand on sait exactement ce qu'on veut, l'âge n'a vraiment pas d'importance. Enfin, l'orchestre, il respectera ce qu'on a à leur dire. Il se trouve que mes débuts avec la Staatskapelle de Dresde, avec l'Oiseau de Feu de Stravinsky, que j'avais dirigé peu de temps avant pour mon diplôme, donc je connaissais bien l'œuvre. C'est juste une grande chance. Je me souviens au début, mon agent de l'époque me donnait un conseil, il m'avait dit, voilà, avec ce genre de très grands orchestres, essaye surtout de ne pas trop interrompre. Parce que souvent, on veut prouver à l'orchestre qu'on a entendu. Et puis, le défaut peut-être des jeunes chefs au début, c'est de vouloir montrer qu'on sait tout et on arrête. Et au final, on les bride un petit peu. Alors que ce sont des grands musiciens qui savent très bien ce qui se passe. Si ça a décalé, ils l'auront entendu aussi. Ça a été un très bon conseil, ça m'a beaucoup aidé. Et au final, ça fonctionnait avec les grands orchestres. Les grands musiciens, ils aiment qu'on joue. Et quand on arrête, voilà, il faut que ce soit extrêmement détaillé sur ce qu'on souhaite. Mais du coup, c'est là que je m'aperçois de l'excellent niveau de l'orchestre, des musiciens de l'Orchestre de Liège. C'est que c'est exactement ça. C'est le même travail que je fais avec d'autres grands orchestres. Où, voilà, on joue l'œuvre, puis après on va reprendre des points spécifiques. Et ce qui n'a pas fonctionné, ils l'auront entendu d'eux-mêmes. Et dès le lendemain, ou même sur le moment, ça se corrige automatiquement.
1: Est-ce que le fait d'être violoncelliste vous donnait aussi une légitimité supplémentaire?
2: Ah, énormément. Pour les cordes, imaginez qu'il y a quand même 60 cordes dans un orchestre. Et quand on est capable de pouvoir corriger un coup d'archet en fonction du phrasé que l'on souhaite, c'est extrêmement important. Et souvent, les grands professeurs, ils préconisent ça pour leurs élèves. Par exemple, Jorma Panula, qui est vraiment le maître finlandais, qui a été le professeur de nombreux très grands chefs finlandais. Il disait, essayez d'apprendre un instrument à cordes le plus tôt possible si vous voulez devenir chef d'orchestre. Parce que le rôle du chef, c'est quand même d'aider à résoudre en fait, des problèmes pour que tout le monde joue ensemble. Et tout le monde joue ensemble exactement la vision du chef d'orchestre. Donc, il faut pouvoir transmettre cette vision. Et parfois, ça passe par des éléments techniques, donc notamment pouvoir aider sur des coups d'archet ou des choses comme ça.

0: Lionel Bringuet a donc remporté le concours de Besançon, sans doute le plus important des concours de chef d'orchestre, à 19 ans, en 2005. À l'époque, cela semblait particulièrement exceptionnel car les vieux chefs expérimentés, parfois autoritaires, dominaient encore le marché. Aujourd'hui, avec les Mekele, Peltokoski et autres, le monde classique semble avoir complètement changé de modèle et privilégié un certain jeunisme.
1: Non, c'est vrai que ça a beaucoup évolué, hein. Ça je l'ai bien vu depuis 20 ans. Et effectivement, quand j'ai commencé il y a 20 ans, il n'y avait pas énormément de jeunes chefs. Je me souviens encore de ses débuts à Dresde, où il y avait eu un portrait du coup dans le magazine de l'opéra, puisqu'il faisait un jeu de mots sur 19 ans, donc 19. Et la semaine suivante, c'était Georges Prêtre qui dirigeait l'orchestre, 90 ans, donc 90, et il faisait un double portrait. Voilà, donc ça, c'est la vie des musiciens d'orchestre. Ils sont une semaine avec un chef qui a 20 ans, et la semaine d'après, un autre qui a 80 ans. Mais la seule chose qui compte pour les musiciens, c'est ce que va leur apporter le chef musicalement. Et là, effectivement, depuis quelques années, il y a eu beaucoup de jeunes chefs qui sont apparus, mais d'un excellent niveau. Par exemple, Klaus Makela, il est énormément apprécié des musiciens, et que ce soit à Amsterdam, à Paris, à Chicago, donc même avec différents orchestres. Enfin, voilà, il arrive à imprimer sa marque, et c'est ce qu'on attend d'un chef d'orchestre.
0: Est-ce qu'un chef, quel que soit son talent, ses qualités, etc., peut avoir à 20 ans la maturité nécessaire pour toutes les œuvres? Ou bien est-ce qu'il y a des œuvres que même vous êtes dit à un moment, ça je ne peux pas encore faire maintenant, je ferai plus tard?
1: C'est très intéressant parce qu'au final, parfois dans les très grandes œuvres, je vais parler par exemple de la 9e de Beethoven, si on attend trop pour la faire, c'est-à-dire que la première fois qu'on va la faire, on sera plus âgé. Vaut mieux la diriger tôt, tout en sachant que on n'a pas la même maturité que quand on a 60 ans, mais au moins quand on arrive à 60 ans, il y a en plus l'expérience de l'avoir fait plusieurs fois dans sa vie. Karajan,

0: des grands chefs-d'œuvre dès le plus jeune âge. Par exemple, Yannick Nézet-Séguin a souvent dirigé Bruckner, mais en fait, il a commencé peut-être il y a 30 ans. Et du coup, il y a en plus maintenant cette maturité du très grand chef qu'il est, mais en plus d'avoir appris toutes ses œuvres depuis toujours. Et puis bon, c'est vrai qu'au Conservatoire de Paris, on avait cette chance de diriger justement les très grandes œuvres avec orchestre. Donc ça, c'était la période où j'étais adolescent, donc j'ai découvert ces œuvres, je les ai découvertes avec orchestre, et ça m'a beaucoup aidé, bien sûr, quand j'ai pu ensuite les reprendre avec des orchestres professionnels.
1: Autoportrait, Nicolas Blanmont.
2: Peu après sa victoire à Besançon, Lionel Bringuier va s'envoler pour les États-Unis et s'installer à Los Angeles, où il sera l'assistant d'Esa Pekka Salonen, puis de Gustavo Dudamel. Une façon aussi d'échapper à la pression qu'aurait pu subir en France un chef français couronné dans un concours français.
0: Oh, c'était extraordinaire, hein, mes 6 ans au Philharmonique de Los Angeles. Oui, j'étais dans un petit cocon là-bas avec aucune pression. Un orchestre qui me soutenait énormément. Moi, je connaissais vraiment tous les musiciens. Et puis avec Esa Pekka, avec Gustavo, je les voyais au quotidien. Ce que j'ai appris là-bas, c'était comment être le plus efficace possible, parce qu'il y a très très peu de temps de répétition. Par exemple, les concerts d'été au Hollywood Bowl, on joue devant 18 000 personnes hein, le soir, et on ne répète que le matin. Un programme avec une ouverture, un concerto, une symphonie. On va répéter de 9h30 à 12h30 et le soir, on est à 20h sur scène et il faut que la qualité soit là. Hein. Donc on a 3h le matin pour préparer le concert du soir. Ça, c'est le concert du mardi et rebelote le jeudi avec un autre programme. Donc c'est très fatigant pour l'orchestre. Ils jouent 2, voire 3 programmes dans la semaine parce qu'ils font aussi des concerts le vendredi et le samedi. Ça me permettait aussi de voir un orchestre de premier plan, des immenses chefs, puisqu'il y avait donc les 2 directeurs musicaux, Gustavo Dudamel et Esa Pekka Salonen, mais également tous les chefs invités. J'ai été assistant là-bas, il y avait Zubin Mehta qui venait chaque année pour 2 semaines, Lorin Maazel, Herbert Blomstedt. Et je pouvais vraiment passer beaucoup de temps avec eux, parce que comme ils étaient là en tant qu'invités et qu'ils ne connaissaient pas forcément d'autres personnes à Los Angeles, alors moi j'en profitais pour passer un maximum de temps avec eux et avoir leurs conseils. Par exemple, je me souviens de Lorin Maazel qui me disait « Son secret pour tenir aussi longtemps et ne jamais être fatigué, c'est de toujours bien s'hydrater, de manger des bananes et de beaucoup dormir. » Et ça lui permettait de faire des répétitions, des concerts et la vie de directeur musical où il y a aussi beaucoup de réunions, beaucoup de choses à organiser puisqu'on planifie tout le planning de l'orchestre. Mais voilà, c'est des petites anecdotes, mais c'est des choses... Ça m'a marqué aussi de voir Zubin Mehta dans sa loge peu de temps avant le concert. Il était encore là à travailler sa partition, qu'il connaissait Archie Parker, c'était une symphonie de Dvorak qu'il avait dirigée depuis 60 ans. Voilà, j'en reviens toujours à ça, travailler sa partition. Bah lui en était le parfait exemple, il faisait vraiment juste qu'au moment de rentrer sur scène, il était avec sa partition, en train de regarder les moindres détails. Ça m'a beaucoup inspiré. Ouais.
2: Est-ce que vous dirigez de mémoire parfois ou bien vous...
0: Moi, jamais. Je connais l'œuvre par cœur, mais j'ai vu trop de concerts en étant spectateur où j'ai vu un chef d'orchestre qui pouvait malheureusement planter l'orchestre parce que, hop, un trou de mémoire, ça arrive très vite. Ou il se peut qu'un musicien ou une musicienne de l'orchestre se trompe, mais du coup, il faut réagir tellement vite. Et puis, parfois, on a des aléas. On est en direct à la radio, on est en direct à la télé. C'est juste personnel, ça. Moi, j'aime bien avoir ma partition sur le pupitre. Je la regarde extrêmement peu. Mais au moins, je l'ai.

0: L'opéra, jusqu'ici, n'a pas eu une place énorme dans votre carrière. Est-ce que c'est parce que vous vous sentez plus chef symphonique que chef lyrique? Est-ce que ces catégories ont une réalité ou bien est-ce que c'est... ça viendra?
1: Non, c'est juste que, donc encore une fois, dans mon enfance, c'était plus du symphonique qu'on écoutait, même plus particulièrement des concertos. Très peu d'opéra. De temps en temps, on y allait, hein, puisqu'il y a un opéra à Nice, et donc on allait de temps en temps. Et moi, c'était juste un aspect purement pratique. C'est vrai que bon, j'ai fait de l'opéra, mais par exemple, j'ai fait deux productions à Stockholm. Et en fait, y a, entre le premier jour et le dernier jour, il s'écoule 3 mois. Donc le timing de l'opéra est extrêmement différent. Il y a 6 semaines de répétition, 6 semaines de représentation. Et c'était juste pas pour moi sur mon plan personnel. Et alors qu'en symphonique, en général, on commence la répétition le mardi, on fait mardi, mercredi, il y a les deux concerts jeudi et vendredi. Il y a la possibilité de revenir à la maison ou de faire une autre semaine symphonique derrière. Mais voilà, on est soit sur un timing d'une semaine en chef symphonique, soit sur un timing de 2 ou 3 mois pour de l'opéra. Donc voilà, c'était purement un aspect pratique. Il m'est arrivé de faire de l'opéra à Nice, notamment la saison dernière où on a fait Carmen. Mais bon, voilà, là c'était avec en plus un orchestre que je connais très bien. C'est sûr que de manière générale, ma vie de musicien a plutôt été tournée vers le symphonique.
0: Comment est-ce que vous voyez les 40 prochaines années?
1: On va toujours en musique.
0: Vous avez des rêves particuliers?
1: On me posait la question il y a 20 ans, maintenant j'ai la même réponse et j'aurai la même dans 20 ans. Je suis juste heureux quand je fais de la musique, j'ai été heureux à Los Angeles, j'ai été heureux à Zurich, j'ai été heureux en poste en Espagne, là je suis extrêmement heureux à Liège, vraiment très heureux d'avoir une merveilleuse équipe, j'ai un orchestre que j'adore, des musiciens où on a... un merveilleux contact qui est également un contact visuel. C'est vrai que vraiment, on se regarde et il y a beaucoup de choses qui se créent comme ça dans l'instant. À Liège, on a un public merveilleux. J'ai une super équipe administrative avec Aline Samjiao, qui est la directrice générale de l'orchestre, et puis vraiment toute l'équipe de production, de l'équipe artistique avec Robert Coeur et l'équipe de communication. Enfin, c'est vraiment un endroit où je me sens... extrêmement bien. Ça fait maintenant des années que je connais bien cet orchestre et 1 an que je suis directeur musical. Mais voilà, c'est un grand bonheur. Et voilà, bon, pour les 40 prochaines années, juste, je serai heureux de continuer à faire de la musique et bien sûr de découvrir de nouvelles œuvres, certains solistes aussi avec lesquels j'ai toujours pas joué. Mais voilà, c'est une vie de découverte, hein, la vie de chef d'orchestre.

0: Autoportrait.
1: Mer ou montagne ?
2: La mer. Je viens de Nice et je vais à la montagne de temps en temps, mais dès que je peux, c'est la mer. Et alors, ce que j'adore à Liège, c'est quand je vais à ma répétition. En fait, j'ai besoin de voir de l'eau, donc je marche le long de la Meuse avant d'arriver à la salle de répétition. Et ça m'inspire énormément, quel que soit le temps. Il peut, en janvier, il neigeait et c'était merveilleux, c'était vraiment magnifique.
1: Thé ou café ?
2: Café. J'ai toujours, toute l'équipe, ils le savent, là, avant le concert ou entre deux répétitions, un café très court, un bon espresso et ristretto, et là je suis ravi.
1: Chien ou chat ?
2: On a eu un chien dans la famille, et là mes parents ils ont des chats. Mais moi personnellement, là, avec mon épouse et les enfants, on n'a pas d'animaux à la maison, mais je dirais chat.
1: Tintin ou Astérix ?
2: Tintin. C'est mon héros depuis l'enfance. J'ai lu bien sûr toutes les BD et maintenant je les lis à mes enfants et je me régale à chaque fois. Même parfois quand je voulais apprendre une langue, je regardais les vidéos de Tintin dans la langue que j'apprenais. Tintin m'a énormément marqué. Ouais.
1: Vienne ou Berlin ?
2: Difficile là, parce que dans les deux, ce sont deux capitales musicales. C'est vrai que même on dit souvent que les deux orchestres, hein, qu'ils étaient un peu en concurrence. J'ai dirigé dans les deux salles, la Philharmonie de Berlin et Musikverein à Vienne. Très difficile de choisir là. Berlin, je suis allé très souvent parce que mon frère y vivait pendant des années. Je vais dire Berlin.
1: Verdi ou Wagner ?
2: Verdi, c'est mon côté un peu... encore de Nice, près de l'Italie, voilà. Ouais, Verdi.
1: Merci Lionel Bringuet.

0: Lionel Bringuier sera à la tête de l'Orchestre Philharmonique Royal de Liège pour le traditionnel concert de rentrée donné ces jeudi 17 et samedi 19 septembre à Liège, mais aussi vendredi 18 à Gand. On le retrouvera ensuite, bien sûr, tout au long de la saison à la Salle Philharmonique et notamment les 8 et 9 octobre.
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2: Bonjour à toutes et à tous, c'est toujours un plaisir de vous retrouver en ce début d'après-midi. Et c'est en Roumanie que je vous emmène dans un instant, le 11 novembre 2025. L'Athénéum roumain de Bucarest accueillait de nombreux solistes et l'ensemble Il Gardelino, l'une de nos meilleures formations belges de musique baroque, une soirée qui se tenait dans le cadre du Festival de musique ancienne de la capitale roumaine. Il Gardelino, c'est un ensemble qui a été fondé en 1988 par le hautboïste Marcel Poncel et le flûtiste Jan de Huyn. Le concert que nous allons découvrir ensemble s'intéressait à des doubles concertos. Ils étaient légion à cette époque. Double concerto de Jean-Sébastien Bach, Antonio Vivaldi, Georg Philipp Telemann et deux autres compositeurs moins connus, en particulier Johann Joachim Hagrell, un artiste germano-suédois né en 1701. À ses côtés aujourd'hui, Johann Friedrich Fasch, davantage connu par contre des amateurs de musique baroque, un compositeur allemand parfaitement contemporain, lui, de Jean-Sébastien Bach. Cela étant dit, c'est avec le grand Jean-Sébastien, Johann Sebastian Bach, comme il conviendrait de le prononcer si nous étions germanophones, c'est donc avec Bach et son concerto pour violon et hautbois BWV 1060R que débutait cette soirée roumaine. Les deux solistes en seront le hautboïste belge Marcel Poncel, cofondateur, je vous l'ai dit, de l'ensemble Il Gardelino, et la violoniste Johanna Chusta, une musicienne polonaise qui vit aujourd'hui en Belgique. Depuis 25 ans maintenant, elle collabore avec les plus grands ensembles de musique baroque en Europe. Elle est également professeure de violon au département de musique ancienne du Conservatoire de Bruxelles, section néerlandophone. Alors, si vous connaissez bien la musique de Jean-Sébastien Bach, vous constaterez que le concerto BWV 1060R, j'insiste sur cette lettre R que nous allons entendre dans un instant, est exactement le même texte, la même partition que le BWV 1060 qui est lui une version pour deux clavecins. Voici donc ici ce concerto en do mineur pour violon et hautbois BWV 1060R de Jean-Sébastien Bach. Johanna Chusta est au violon baroque et Marcel Poncel au hautbois baroque lui aussi. Ils sont en compagnie de l'ensemble belge Il Gardelino. Nous les écoutons dans la musique de Jean-Sébastien Bach.

La merveilleuse sonorité du hoboïste belge Marcel Poncel et la non moins chaleureuse sonorité de la violoniste Johanna Justa dans le concerto pour hautbois et violon BWV 1060R de Jean-Sébastien Bach. On écoute aujourd'hui un concert enregistré à Bucarest en novembre 2025 dans le cadre du Festival de musique ancienne de la capitale roumaine. Au programme des doubles concertos. Et après l'incontournable Jean-Sébastien Bach, voici à présent Johann Joachim Agröll et son concerto pour traverso, qui est la flûte baroque et clavecin. Johann Joachim Agröll, c'est un violoniste et compositeur allemand d'origine suédoise. Il est né en 1701 et on le considère souvent comme l'un des représentants du mouvement galant du nord de l'Allemagne. On lui doit de nombreuses œuvres, dont pas moins de 22 symphonies. Les deux solistes de son deuxième concerto de l'Opus 4 sont aujourd'hui le flûtiste belge Jan De Wijn, qui est né en 1962, qui étudiait le traverso avec Bartolt Kuiken. En 1987, il est lauréat du prestigieux concours international Musica Antiqua de Bruges. Et dès 1988, il travaille avec de nombreux ensembles baroques de renom, comme l'Orchestre des Champs-Élysées, Les Agréments ou l'Amsterdam Baroque Orchestra. Cette même année, 1988, Jan De Wijn fonde, avec Marcel Poncel, le hoboïste que nous venons d'écouter, de l'ensemble Il Gardellino que nous écoutons aujourd'hui. Le flûtiste belge enseigne également le traverso au Conservatoire National Supérieur de Musique de Paris. Quant à son partenaire, le claveciniste Shalev Adel, il est né en 1968 en Israël. Il est également un brillant chef d'orchestre, diplômé du Conservatoire Royal de La Haye. Il a remporté le premier prix du concours François Shapira en 1987. On le retrouve fréquemment également aux côtés des plus brillantes formations baroques européennes. Voici Shalev Adel au clavecin et Jan De Wijn au traverso dans le deuxième concerto en si mineur de l'opus 4 de Johann Joachim Agröll. Ils sont en compagnie de l'ensemble belge Il Gardellino.

Le deuxième concerto en si mineur pour traverso et clavecin de l'opus 4 de Johann Joachim Agrell, compositeur germano-suédois né au tout début du XVIIIe siècle. Jan de Wijn était au traverso et Chalev Adel au clavecin. Place à présent à un autre double concerto, c'est celui pour traverso et hautbois de Johann Friedrich Fasch, un violoniste, organiste et compositeur allemand né en 1688, ce qui est en fait un parfait contemporain de Jean-Sébastien Bach qui par ailleurs le tenait en haute estime, ce n'est pas rien. On écoute tout de suite ce concerto pour traverso et hautbois de Johann Friedrich Fasch avec Jan de Wijn, Marcel Poncel et toujours l'excellent ensemble belge Il Gardellino. Thank you.

Yann Dewin à la flûte baroque et Marcel Poncel au hautbois baroque, lui aussi, en parfaite harmonie, dans des unissons impeccables. Nous les écoutions dans le concerto pour traverso et hautbois de Johann Friedrich Fasch. Voici pour suivre une sonate célébrissime de Vivaldi, c'est La Folia, Réum 63, une sonate en trio pour deux violons et basse continue composée au XVIIIe siècle. Et il est bon de se rappeler que La Folia, c'est une danse baroque populaire ibérique d'origine portugaise du XVe siècle, une des plus célèbres et des plus dansées de l'époque baroque. Voici donc La Folia, une sonate en trio d'Antonio Vivaldi, c'est le Réum 63.

La sonate en trio en ré mineur, La Folia, Réum 63 d'Antonio Vivaldi. Vous avez pu y entendre, entre autres, le violon brillant et véloce de Yona Justa, une musicienne d'origine polonaise. Elle était accompagnée par l'ensemble belge Il Gardellino. Alors, si je ne vous donne pas de nom de chef d'orchestre aujourd'hui, eh bien, c'est parce qu'à l'époque baroque, ce métier n'existait pas encore. Pour une raison toute simple, les ensembles étaient alors si petits qu'ils étaient dirigés par le premier violon de son pupitre. On reste en compagnie de Vivaldi. Voici à présent un autre double concerto. C'était l'un des thèmes de ce concert, un autre double concerto pour violon et viol de gambe, Réum 541. C'est toujours l'excellente Yona Justa qui est au violon baroque et c'est Ira Givol qui est à la viol de gambe. Nous écoutons la musique de Vivaldi avec toujours l'ensemble Il Gardellino.

Ira Givol à la viole de gambe et Yona Justa au violon baroque. Elles étaient accompagnées par l'ensemble belge Il Gardellino. Nous les écoutions dans le concerto en ré mineur Riom 541 d'Antonio Vivaldi. Ce concert enregistré en novembre 2025 à Bucarest dans le cadre du Festival de musique ancienne de la capitale roumaine. Ce concert se terminait avec un concerto pour flûte à bec et traverso de Telemann. C'est Dimos de Beun que nous allons découvrir à la flûte à bec. C'est un musicien belge qui est actif depuis 1990. Il est également un brillant claveciniste et organiste à l'époque baroque. C'était très courant que les musiciens soient de multi-instrumentistes, partenaires de longue date des plus grands ensembles de musique baroque, dont Il Gardellino. Dimos de Beun est vraiment un musicien incontournable à la flûte à bec. À ses côtés pour ce double concerto, le traversiste belge Yann De Wien, que nous avons déjà entendu à plusieurs reprises. Il est également, je vous le rappelle, le cofondateur de l'ensemble Il Gardellino qui est à l'honneur. Voici Dimos de Beun à la flûte à bec et Yann De Wien au traverso dans le concerto en mi mineur TWV 52E de Georg Philipp Telemann.

0: Un tempo de feu et la très belle complicité entre le flûtiste à bec Dimos de Beun et le traversiste Jan de Wien dans ce concerto en mi mineur TWV 52E de Georg Philipp Telemann. À leur côté, l'ensemble belge Il Gardellino. Voilà, c'était la dernière œuvre au programme de ce concert qui était enregistré le 11 novembre 2025. C'était à l'Athénéum de Bucarest dans le cadre du Festival de musique ancienne de la capitale roumaine.
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0: On connaît très bien le concerto pour violon de Mendelssohn, entre autres grâce au concours Elisabeth. C'est moins le cas de ses concertos pour piano. Il en a écrit trois, dont l'un est inachevé. Voici ici l'un de ses concertos achevés. C'est son concerto en la mineur et c'est Matthias Kirchner-Reit qui est au piano.

Matthias Kirchner est au piano et la philharmonie Robert Schumann de Schepnitz dans ce concerto pour piano en la mineur de Félix Mendelssohn. On poursuit avec un grand compositeur belge, c'est Joseph Jongen, dont voici la rhapsodie pour piano, flûte, hautbois, clarinette, cor et basson.

0: Jean-Claude Van den Einden au piano et l'ensemble Oxalis dans ses Rhapsodies pour piano, flûte, hautbois, clarinette, cor et basson de Joseph Jongen. Voilà, c'est avec cette œuvre singulière que prend fin notre émission aujourd'hui. Merci beaucoup à vous de l'avoir suivi. Le concert revient dès demain 13h avec une autre proposition. Mais dans l'immédiat, c'est le temps suspendu avec Hélène Michel, une émission qu'elle programme et présente. Je vous souhaite une excellente suite d'après-midi en sa compagnie. Au revoir.
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6: Et merci d'être là, de nous accorder un petit peu de votre temps. Soyez les bienvenus jusqu'à 17h. Nous allons commencer aujourd'hui à emprunter quelques chemins de traverse au fil de cette émission avec pour cette première heure des pages nées sous une forme puis réinventées sous une autre. Des œuvres qui ont changé d'instrument, de couleur ou même de visage au fil du temps. Une heure placée sous le signe de la transcription, de l'arrangement, de la métamorphose musicale. Parce que certaines de ces secondes vies sont parfois aussi fascinantes que l'original. Une fugue de Bach pour commencer. Une fugue qui appartient à l'univers de l'orgue de Jean-Sébastien Bach. Mais lorsqu'un jeune Franz Liszt la découvre, eh bien il la transpose au piano et il tente d'y recréer toute la puissance, la grandeur, les couleurs de l'orgue. Un défi presque impossible, mais comme on le sait, Liszt adorait les défis.

Jan Lust au piano interprétait cette fugue tirée de la fantaisie et fugue en sol mineur de Jean-Sébastien Bach, transcrite par Franz Liszt. Et la transcription suivante est un cas assez rare chez Beethoven. Il s'agit d'une transcription réalisée par le compositeur lui-même. Beethoven a repris en 1802 sa sonate pour piano opus 14, écrite en mi majeur, pour la transformer en quatuor à cordes en fa majeur. Et il ne s'est pas contenté de répartir les notes du piano entre quatre instruments. Il a retravaillé l'écriture, redistribué les voix, exploité les possibilités propres du quatuor à cordes. Et cette adaptation est d'autant plus intéressante que Beethoven se montrait généralement très critique envers les arrangements de circonstances. Et dans une lettre de 1802, il explique même que les œuvres pour piano et pour quatuor appartiennent à des univers différents et qu'une bonne transcription exige une véritable recréation. Alors voici le Quartetto Casals qui a remis cette version rare à l'honneur dans son intégrale Beethoven, dont le dernier volume était sorti en 2020.

C'était la sonate numéro 9, arrangée pour quatuor à cordes par Beethoven, sonate de Beethoven, interprétée par le Quartetto Casals. Et voici maintenant une transcription qui est aussi une rencontre fascinante entre deux géants de la musique allemande. C'est le mouvement original L'Andante Sostenuto, le deuxième mouvement de la première symphonie de Brahms, l'une de ses pages les plus lyriques de cette symphonie, écrite en 1876 et 40 ans plus tard, Max Reger, immense admirateur de Brahms, a choisi de transcrire pour piano seul 5 mouvements lents tirés des 4 symphonies. Et l'andante de cette première symphonie figure dans ce recueil publié en 1916, l'année même de la mort de Reger. Son objectif n'était pas de transformer évidemment l'œuvre dans cette transcription. Reger a agi davantage en passeur qu'en arrangeur, en cherchant à faire tenir finalement sur un clavier toute la richesse harmonique de l'orchestre brahmsien.

L'Andante de la première symphonie en do mineur de Johannes Brahms, transcrite pour piano par Max Reger, et nous écoutions au piano Yevgeny Bozanov dans cette nouvelle métamorphose, tout en délicatesse et en respect. L'amusement pathétique pour violon et orchestre, c'est aussi une curiosité méconnue, cette fois de Gaetano Donizetti, et c'est tiré de la scène finale de son opéra Anna Bolena de 1830, son premier grand triomphe lyrique. L'œuvre ici reprend les thèmes du dénouement tragique où Anne Boleyn, emprisonnée dans la tour de Londres avant son exécution, sombre dans une sorte d'état de délire et de désespoir. Et dans cet amusement pathétique, Donizetti transforme la voix de la reine en une ligne de violon soliste. Le violon devient donc ici le porte-parole de l'héroïne.

Amusement pathétique pour violon et orchestre de Gaetano Donizetti, qui a transcrit lui-même cette scène finale de Anna Bolena. Nous écoutions Vincenzo Bolognese au violon et à la direction de l'orchestre da Camera di Santa Cecilia. Orphée, c'est le quatrième poème symphonique de Liszt, qui ne cherche pas à raconter littéralement l'histoire, une œuvre qui évoque plutôt la puissance civilisatrice apaisante de la musique incarnée par Orphée. Et Camille Saint-Saëns a réalisé, lui, une transcription pour trio à clavier, piano, violon, violoncelle, de ce poème symphonique de Franz Liszt. Saint-Saëns qui connaissait, qui admirait profondément Liszt. Leur relation était ancienne et importante. Liszt, de son côté, avait transcrit en 1876 la danse macabre de Saint-Saëns et il avait contribué à faire connaître Samson et Dalila aussi en organisant sa création à Weimar. Alors cette transcription d'Orphée de Liszt est donc aussi une sorte d'hommage de Camille Saint-Saëns à Franz Liszt. Il a réduit cette œuvre orchestrale à 3 instruments mais en conservant les grandes lignes mélodiques et le caractère contemplatif de ce poème symphonique.

Simone Bernardini, Alexis Descharmes et Sébastien Vichard dans cet Orphée de Franz Liszt transcrit pour trio avec piano par Camille Saint-Saëns. Et nous allons poursuivre notre petit jeu des métamorphoses avec Tchaïkovski maintenant. Et aussi un Claude Debussy encore très jeune. En 1880, alors qu'il n'a que 18 ans, Debussy séjournait en Russie auprès de Nadia von Meck, la grande mécène, l'amie de Tchaïkovski. Et il a découvert la musique de Tchaïkovski de très près. Et il a transposé pour piano à quatre mains plusieurs danses du Lac des Cygnes. Et je vous propose de découvrir la danse russe. Cette page de Tchaïkovski qui quitte l'orchestre ici pour passer à quatre mains sous les doigts du jeune Debussy.

0: Le lac des Cygnes et plus précisément la danse russe, le numéro 20 de ce lac des Cygnes de Tchaïkovski. Une transcription de Debussy pour piano à quatre mains. Et les quatre mains étaient celles de Cyprien Katsaris et Etsuku Hirose.
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Faire sonner les cloches de Paris sans la moindre cloche, c'est le petit tour de magie de Marin Marais avec cette pièce qui fait référence aux cloches de l'ancienne abbaye Sainte-Geneviève à Paris. Aujourd'hui disparue, une musique assez hypnotique avec cette basse obstinée qui revient comme un carillon et par-dessus elle, le violon et la viole de gambe qui dialoguent, se répondent avec une viole particulièrement virtuose puisque Marais connaît cet instrument, comme on le sait, sur le bout des doigts. Nous écoutions Fabio Biondi au violon, Jordi Savall, Christophe Coin, Jérôme Antaille au viol de gambe, Pierre Antaille au clavecin et Rolf Lislevand au théorbe. Alors après les cloches de Marin Marais, voici un autre carillon, mais celui-ci est signé par une compositrice, Mel Bonis, son carillon mystique pour piano qui nous emmène vers une musique beaucoup plus mystérieuse et plus rêveuse.

Le carillon mystique de Melbonis, qui avait ce don, cet art très particulier des résonances et des couleurs ici, dans cette pièce interprétée par Maria Stembolskaya. Et place à une œuvre de chambre de Vincent d'Indy maintenant, son deuxième quatuor à cordes, composé en 1897. Une œuvre avec laquelle nous sommes dans une France musicale qui regarde encore vers le romantisme, mais qui cherche déjà de nouvelles façons de construire, de faire respirer la musique. Alors voici le premier mouvement de ce quatuor numéro 2, lentement animé, qui est à la fois sérieux, lyrique et aussi très travaillé dans son écriture, un peu austère, c'est vrai, mais sous la rigueur, il y a beaucoup de passion quand même.

C'était le premier mouvement de ce quatuor à cordes numéro 2 en mi majeur de Vincent d'Indy, interprété par le quatuor Joachim. Albéric Magnard, c'est un peu l'ours solitaire du romantisme français, un caractère entier, indépendant, pas vraiment porté sur les mondanités. Cet élève de Massenet, de Dubois et puis aussi de Vincent d'Indy, qui a construit une œuvre plutôt personnelle, puissante, parfois profondément lyrique. Alors voici son hymne à Vénus pour orchestre, opus 17, composé vers 1904 et donc à la toute fin du romantisme français. Elle est dédiée à Julia Magnard, l'épouse du compositeur. Magnard qui ne raconte pas une histoire mythologique, il ne cherche pas à illustrer Vénus, il fait plutôt de cette déesse une figure de l'amour avec ses différentes manifestations. La musique passe de la tendresse à la sensualité et puis à une forme d'exaltation et finalement à une sorte de triomphe lumineux.

L'hymne à Vénus, une pièce pour orchestre signée Albéric Magnard. L'orchestre philharmonique de Fribourg était dirigé par Fabrice Bolton. Un petit clair de lune à présent, c'est le mouvement central des trois pièces, trois petites pièces pour flûte et piano de la compositrice française Augusta Holmès. Et le plus délicat et poétique des trois, ce mouvement, la flûte y porte pratiquement

Juliette Hurel à la flûte, Hélène Couvert au piano dans ce clair de lune signé Augusta Holmès. On va remonter le temps jusqu'au XVIe siècle, celui des grandes cathédrales, des chapelles princières, des voix qui s'entrelacent et qui font de la polyphonie un véritable art, de la lumière et de la profondeur. Et c'est dans ce monde-là que nous allons glisser avec une nouveauté dédiée à Roland de Lassus, l'un des grands maîtres de la Renaissance. Et ce nouvel enregistrement proposé par l'ensemble Vox Luminis de Lionel Meunier présente les deux seules messes funèbres conservées du compositeur dans une lecture qui joue précisément sur leurs différences. Roland de Lassus, qui a composé plus de 80 messes, et il n'a laissé que deux œuvres destinées à l'Office des morts. Lionel Meunier confronte donc les deux œuvres en recherchant deux couleurs vocales différentes. Et la version à quatre voix, par exemple, possède une sonorité plus grave, plus austère, tandis que celle à cinq voix apporte davantage de clarté. Alors voici un aperçu de ce disque avec un extrait de cette Missa pro defunctis à cinq voix.

L'ensemble Vox Luminis interprétait un extrait de cette Missa pro defunctis à cinq voix de Roland de Lassus, qui n'a composé donc que deux messes pour les morts. Et les voici réunis sur un même disque, deux requiems très différents, l'un à quatre voix, dans une sonorité grave et austère, l'autre à cinq voix, plus lumineux, deux visages d'un même compositeur que Lionel Meunier et son ensemble belge Vox Luminis font dialoguer dans cette nouveauté parue chez Richard Carr. Et après la gravité, le mystère de Lassus, on va changer d'atmosphère avec Joseph Jongen en guise de conclusion. Jongen qui nous ramène à notre époque plus ou moins. Trois instruments vont se retrouver, la flûte, le violoncelle et la harpe, dans le deuxième mouvement de ces deux pièces en trio.

0: C'était la deuxième des deux pièces en trio pour flûte, violoncelle et harpe de Joseph Jongen, interprétée par l'ensemble Arpaille. C'était aussi la dernière page du Temps suspendu. Merci de nous avoir suivis. Belle fin d'après-midi avec qui sait encore un petit peu de musique dans un coin de la tête. À demain.
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13: La main tendue de Skies pour en finir avec la grève des contrôleurs aériens à Charleroi. L'entreprise publique a mis une nouvelle proposition sur la table pour tenter de sortir du conflit. Nouveau scrutin à haut risque en Allemagne, des élections dans deux régions, dont Berlin. Le chancelier allemand Friedrich Merz pourrait devoir faire face à une nouvelle percée de l'extrême droite. Remco Evenepoel, favori du contre-la-montre au championnat du monde de cyclisme qui démarre aujourd'hui au Canada. Mais pour l'instant, ce sont les dames qui roulent et parmi elles, il y a notre compatriote Lotte Kopecky. Bonne fin d'après-midi à tous. Skies annonce donc faire un pas en direction de ses aiguilleurs du ciel. L'entreprise publique chargée du contrôle aérien vient de mettre une nouvelle proposition sur la table pour tenter de sortir du conflit. Les contrôleurs aériens de Charleroi sont en grève chaque soir et chaque nuit depuis 5 jours. Ils réclament une prime pour leur travail de nuit. Pierre Buchremer, que contient concrètement la proposition de Skies ?
14: Deux mesures concrètes. D'abord, Skies propose 10 000 euros bruts supplémentaires par an et par contrôleur aérien à partir de l'année prochaine. Une rémunération liée à la future tour de contrôle numérique de Namur qui va rassembler les aiguilleurs du ciel sur un seul site. D'ici là, et c'est la deuxième mesure concrète, Skies propose aux contrôleurs aériens de Charleroi des primes de formation, 10 000 euros bruts qui leur seraient versés au fur et à mesure de la mise en place de la nouvelle tour. Mais il y a une condition. Skies veut que la grève soit suspendue avant de reprendre les négociations et c'est là que ça pourrait coincer. Les syndicats pourraient vouloir conditionner la fin de leur mouvement à un accord. Nous ne sommes pas encore parvenus à les joindre.
13: Et donc Pierre, en attendant, la grève se poursuit.
14: Oui, à ce stade, le mouvement reste prévu jusqu'au 10 octobre. De nouvelles perturbations viennent d'ailleurs de nous être confirmées par l'aéroport de Charleroi pour demain. 34 vols annulés, une vingtaine d'autres retardés ou replanifiés. Notons que l'aéroport se refuse pour l'instant à tout commentaire sur le conflit, mais nous indique suivre la situation de très près.
13: Les explications de Pierre Buchremer. Un anniversaire, celui de la NVA qui fête ses 25 ans aujourd'hui. Le parti nationaliste flamand a rassemblé à cette occasion des milliers de militants dans un parc d'attractions à la côte. L'ambiance sera nettement moins festive demain matin pour Bart De Wever. Il a donné rendez-vous aux principaux ministres du gouvernement fédéral à 10h pour plancher sur sa note budgétaire 2027. 10 milliards sont à trouver et selon le Premier ministre, les positions des différents partenaires de la majorité sont encore très éloignées. Autre anniversaire, il y a 50 ans jour pour jour, la première rame de métro a été inaugurée par le roi Baudouin à Bruxelles. Il a fallu à l'époque une dizaine d'années pour la construire. Un nouveau système qui, en un demi-siècle, a transformé la capitale et la vie des Bruxellois. Françoise Ledune, porte-parole de la STIP.
6: C'était presque un traumatisme, on va dire, puisqu'on a dû quand même éventrer des rues pour faire passer ce métro. Aujourd'hui, on ne construit plus de cette façon. Alors, on a commencé avec un tout petit réseau, bien sûr, et on s'est développé. Aujourd'hui, on a 4 lignes avec un tronc commun. Aujourd'hui, on a plus d'un demi-million de voyageurs chaque jour. On peut considérer qu'il y a environ eu 4 milliards de voyages qui ont été faits en métro au cours de ces 50 années. C'est un transport qui est devenu indispensable à la ville, et bien sûr il est appelé dans les années à venir à continuer à se développer, même si c'est une infrastructure qui est complémentaire aussi aux trams et aux bus.
13: Des propos recueillis par Claire Vermeulen. Et pour cet anniversaire, une plaque a été inaugurée ce matin à la station de Brouckère, là où démarrait la première ligne de métro bruxelloise. Pas de voiture ce dimanche à Bruxelles et dans de nombreuses communes de Wallonie. À pied, à vélo, en trottinette, en skate ou en transport en commun, cette journée est l'occasion de s'essayer à la mobilité douce. Certains y prennent goût. Témoignage recueilli par Sofia Kotsoglou dans les rues particulièrement calmes de la capitale.
9: Incroyable, on mérite ça une fois par an, vous savez.
12: Qu'est-ce que ça change de voir la ville comme ça, débarrassée des embouteillages et de toutes ces voitures?
9: Bah, avec les voitures, on se cache un peu plus. Et là maintenant, tout le monde sort, il pleut, et on est tout de même dehors.
15: Malgré la pluie, tout le monde est dehors.
12: Est-ce que la ville est différente aujourd'hui?
16: Oui, c'est beaucoup plus calme. Les gens sortent à la roue, ils vont courir, c'est beaucoup plus amusant comme ça.
13: Pour ceux qui apprécient la région bruxelloise, remet le couvert dans 8 mois avec une deuxième journée sans voiture. Elle est prévue le dimanche 2 mai 2027. Deux semaines après le séisme provoqué par le score historique de l'AFD, parti d'extrême droite aux élections régionales en Saxe-Anhalt, les Allemands retournent aux urnes, cette fois dans deux autres régions, dont Berlin. Une nouvelle poussée de l'AFD pourrait fragiliser encore un peu plus le chancelier Friedrich Merz, déjà très affaibli politiquement. À Berlin, la participation atteignait 28% à la mi-journée et à la sortie des urnes, les électeurs livrent leur première réaction.
17: Pour moi, il était simplement important d'aller voter pour empêcher l'AFD d'arriver au pouvoir. En gros, les enjeux qui me tiennent à cœur, il faut que les décisions concernant les intérêts des citoyens continuent d'être prises de manière démocratique, ce qui ne serait plus le cas sinon.
18: Et je dis que ça va être extrêmement serré. Je serai pour que l'AFD gagne, parce qu'alors, ils devraient faire leur preuve. Il faut qu'il se passe quelque chose, sinon ce sera la dernière fois qu'ils auront ma voix.
19: Ces élections sont les plus importantes pour moi, car ce sont les seules auxquelles je peux participer. Je vis ici depuis plus de 6 ans et j'aimerais y rester encore longtemps. C'est pourquoi je souhaite avoir mon mot à dire.
13: Voilà pour quelques réactions. De son côté, Friedrich Merz a convoqué une réunion de crise de son parti conservateur, la CDU, qui se tiendra juste après l'annonce des premiers résultats vers 18h. Certains parleront d'une indignation qui vient un peu tard. Hier soir, le chanteur britannique Ed Sheeran a fait son mea culpa sur scène à Philadelphie. L'artiste est sans première partie puisque le rappeur Macklemore a été écarté pour son soutien aux Palestiniens et sous la pression de propriétaires de stades américains où se produit Ed Sheeran. Le Britannique a affirmé ne pas faire de son métier une plateforme politique, mais il a reconnu avoir commis des erreurs. Il l'a dit « Je ne peux plus me taire ».
20: Ce qui s'est passé en Israël et au festival de musique Nova le 7 octobre était atroce et a ravivé des siècles de souffrance pour le peuple juif. Ce qui se passe à Gaza est catastrophique, injustifiable et disproportionné. J'ai le cœur brisé par l'ampleur des ravages et des pertes en vie humaine, des vies civiles, des vies d'enfants, et l'on ne peut ignorer l'injustice systémique qui se déroule actuellement en Cisjordanie. Ce concert reste un lieu où chacun est le bienvenu, chacun peut s'y tenir aux côtés de personnes ayant des opinions opposées ou avec qui l'on n'est pas d'accord sur tout, mais tous peuvent s'accorder pour chanter ces chansons. Et ces chansons parlent d'amour, d'espoir et d'unité.
13: Oui, j'ajoute que des manifestants pro-palestiniens ont manifesté hier soir lors du concert à Philadelphie. Les championnats du monde de cyclisme, ça démarre aujourd'hui à Montréal, au Canada, avec le contre-la-montre. 39 km à parcourir, le plus rapidement possible, évidemment. Un tracé plat, mais technique, identique pour les femmes comme pour les hommes. Alors que la course féminine est entrée dans sa dernière ligne droite, Samuel Grulois, le premier coureur, lui, s'élancera à 19h pile.
1: On va faire les choses dans l'ordre. Toutes les filles se sont élancées. En effet, Julie, la dernière étant évidemment la tenante du titre, la Suissesse Marlène Rösser, qui a quitté la rampe de lancement installée avenue du Parc à Montréal à 10h30, heure québécoise, à 16h30, heure belge. Le meilleur temps provisoire est détenu par l'Allemande Koch, mais la toute jeune Backstedt a réalisé le meilleur temps aux trois pointages intermédiaires. On pourrait donc assister à une belle surprise un an après son titre chez les Espoirs. On attend encore sur la ligne également Lotte Kopecky, mais elle ne bagarre pas pour le podium. Et puis dans la foulée de ce chrono féminin, nous assisterons à l'épreuve masculine. Le premier coureur à prendre le départ n'est pas le plus connu, c'est certain. Gilles Lamdine Gomez, troisième du championnat de Guinée-Bissau. Départ pour lui à 19h, côté belge. Notez bien les horaires suivants. Ergots à 19h42, Segart à 20h13. Et puis celui qui portera une immense pancarte de favori sur le dos, Evenepoel, à 20h30. S'il s'impose, il deviendra le premier coureur de l'histoire à remporter 4 maillots arc-en-ciel du contre-la-montre consécutivement.
13: Merci Samuel pour ces précisions. Et donc vous pourrez suivre Remco Evenepoel en radio sur RTBF Vivacité, en télé sur Tipeee et aussi sur Ovio. Un mot de football, l'Union Saint-Gilloise a signé une 5e victoire cet après-midi à l'Antwerp. Victoire 0-2 face à des Anversois réduits à 10. L'Union rejoint la Gantoise en tête du classement avec 19 points. À 18h30, le club de Bruges recevra Genk. C'est tout pour ce journal, merci de nous écouter.
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0: Bonjour à toutes et à tous, très heureux de vous retrouver pour la table d'écoute un peu particulière aujourd'hui, un répertoire qu'on n'aborde pas souvent dans l'émission. C'est le répertoire pour viol de gambe, mais pas seulement, puisqu'une voix, alors d'alto, une voix de contre-ténor apparaîtra dans quelques instants sur toute cette musique de Dietrich Buxtehude's Jubilate Domino, qui est une pièce a priori écrite autour de 1690. On va avoir l'occasion d'en parler avec mes invités. Alors quand on passe du Buxtehude, il faut faire appel à des organistes. C'est eux, ils kiffent complètement cette musique, comme disait Victor Hugo. Et donc, premier organiste, c'est Cindy Castillo. Bonjour Cindy.
1: Bonjour Pierre.
0: Alors, Buxtehude, c'est une évidence pour vous, ça ne l'est peut-être pas pour tout le monde ici à la radio. Dites-nous un petit mot de ce qu'il est. Alors, pour vous peut-être, mais en général.
1: Mais oui, Buxtehude était-il une star au XVIIe siècle ?
0: Ah ben, on vous pose la question.
1: Eh bien, je réponds par l'affirmative. C'était une star complète, mais vivait-il dans une ville très connue, Lübeck ? La réponse est oui.
0: Bien sûr.
1: Bien sûr, tout est oui aujourd'hui. Eh bien, Lübeck, ancienne capitale de la Hanse au XVIIe siècle, regorgeait de trésors musicaux, était une ville riche, opulente. Et une des grandes curiosités que l'on mentionnait même dans le guide touristique, dans les beautés, splendeurs, curiosités de la ville de Lübeck, était le moment des oratorios, donc des moments musicaux à Sainte-Marie à Lübeck, où Buxtehude y faisait entendre sa musique, jouait de l'énorme, il y avait deux énormes orgues dans cette église, et Buxtehude était une réelle star pour les gens qui goûtaient à la musique, mais aussi pour ceux qui pratiquaient la musique, et donc les organistes, vous en parliez, les organistes du 17e. Le plus fun, c'était d'aller étudier à Lübeck avec Buxtehude.
0: On raconte que Bach a fait 400 km pour aller le voir, c'est vrai ça?
1: C'est très vrai.
0: Ouais, oui, mais vous n'y étiez pas, on est d'accord.
1: Mais quelqu'un qui nous raconte très bien tout ça, je pense que c'est bien de le citer directement, c'est
0: oui.
1: Gilles Cantagrel.
0: Bah oui.
1: Alors, Buxtehude était très connu à son époque. Aujourd'hui, vous le disiez, il l'est un peu moins, mais il le devient de plus en plus. Nous sommes au XXIe siècle et désormais, Buxtehude devient vraiment l'ami de nos cœurs.
0: Et, redevient une star, disons-le.
1: Il redevient une star, on peut vraiment le dire. Et son existence qui est un petit peu de l'ordre de on est un peu comme des détectives à l'affût du moindre signe, du moindre petit élément d'enquête, eh bien, il a permis, Gilles Cantagrel, de nous le faire connaître au début du XXIe siècle grâce à une super biographie en français éditée chez Fayard, n'est-ce pas, Dietrich Buxtehude, comme on le dit si bien. Mais il a aussi écrit un livre plus romancé, basé sur des faits historiques, c'est la rencontre de Lübeck, où justement, il nous raconte, et c'est passionnant, la rencontre entre le jeune Johann Sebastian Bach, qui a 20 ans, qui fait 400 km vers le nord pour voir cette star.
0: Enfin, merveilleux, Cindy Castillo, organiste et bibliothécaire, ce soir à la table d'écoute. Je me tourne vers votre voisine, Lucille Boulanger. Bonjour Lucille.
2: Bonjour Pierre.
0: Alors, violiste, donc ça veut dire que vous jouez de la viole de gambe. Ce qui est intéressant, évidemment, étant donné la partition qu'on a devant nous, ce Jubilate Domino de Buxtehude. Bon, vous l'avez joué. Ça s'est passé comment quand vous l'avez joué ?
2: Ça s'est passé.
0: D'accord.
2: C'était il y a une quinzaine d'années, dans un concert, disons semi-amateur, une série de concerts qu'on donnait à Paris dans un cinéma. Et en fait, la veille du concert, la violiste s'est désistée. Elle acceptait de faire les pièces de consort, mais elle acceptait plus de faire cette cantate. Je ne l'avais jamais jouée. Et voilà, moi j'aime bien les défis. Et finalement, je ne travaille jamais aussi bien que dans l'urgence.
0: Là, c'est vraiment l'urgence.
2: Donc c'était l'urgence. Mais du coup, il n'y a rien à perdre parce que ce qu'on arrive à faire, c'est admirable. Et ce qu'on n'arrive pas à faire, c'est normal.
0: C'est compréhensible.
2: Voilà. Finalement, on est. Je trouve qu'on a assez peu à perdre. Et puis, je me suis souvenue que le chanteur n'était autre que Raphaël Pichon, d'ailleurs.
0: Ah oui.
2: Voilà.
0: D'accord.
2: Du temps où il était encore plus. Il était déjà chef, mais aussi encore chanteur.
0: Ceci dit, vous nous faites croire là, que c'est facile quand une nuit on peut l'apprendre. C'est facile à jouer cette chose-là ?
2: Alors non, c'est assez difficile, c'est assez virtuose. Je ne dis pas que ma version était impeccable.
0: On verra. Elle était dans nos 5 versions tout à l'heure.
2: Oh là là. Oui, il restait un enregistrement. Oui, c'est assez difficile. Mais c'est ce qui fait aussi la beauté de cette partition pour la viole. C'est vraiment écrit pour la viole, il n'y a aucun doute. Et notamment dans le fait que ça utilise l'immense ambitus de l'instrument. Le fait qu'il aille très très haut, et là on va vraiment très très haut, c'est-à-dire qu'on va vraiment au bout de la touche. Après, il n'y a plus de bois.
0: Après, c'est le ciel.
2: Exactement. Voilà. Et on descend dans un registre de basse, où on va de temps en temps doubler et rejoindre la partie de basse continue. Et ça, c'est très typique de la viole, cet immense ambitus. Le fait aussi que ça évoque... on en parlera plus tard, mais les trompettes, cette tonalité de ré majeur. Donc c'est un instrument très typé et en même temps très polyvalent. Il y a ce moment dans le psalité avec des gros accords. Donc, la viole fait à la fois la lyre, la harpe, les trompettes. Elle arrive à illustrer, je pense, les instruments qui sont évoqués dans ce texte. Et donc oui, c'est assez difficile, il faut l'avoir dans les doigts.
0: Il faut l'avoir dans les doigts. Et effectivement, les accords dont vous parlez, ce sera notre deuxième extrait tout à l'heure. Donc, Jubilate Domino de Dietrich Buxtehude, on l'a dit, une viole de gambe, une voix a priori de contre-ténor, et puis la basse continue, il fallait encore un autre organiste, pas possible, ici à table, c'est Jérôme Gercier. Bonjour Jérôme.
3: Mais bonjour Pierre.
0: Alors, tout ceci, ce sont effectivement les éléments instrumentaux de cette partition. Ceci dit, on peut y apposer une vue plus symbolique, et c'est ce à quoi vous allez jouer maintenant.
3: Oui, peut-être commencer par vous dire que vous nous prenez vraiment par les sentiments, parce que les auditeurs ne le savent peut-être pas, mais la table d'écoute est enregistrée en différé. On est vendredi, 6h45 du matin, avec les nouveaux plannings d'enregistrement de la RTBF. Et bien sûr, vous auriez pu nous proposer Arnold Schlick ou Adam Gumpelzheimer, qui sont des compositeurs
0: que je vénère.
3: Extrêmement importants. Mais Buxtehude, figure tutélaire du walala des organistes et des gambistes, en l'occurrence. Pierre, vous nous avez tiré du lit et nous vous remercions pour ça. Alors oui, l'aspect symbolique, c'est peut-être dans cette musique ce qui est finalement le plus passionnant, parce que il y a toujours une intention. En fait, le compositeur s'empare d'un texte, puis on a évoqué Bach, on va évidemment arriver à un vocabulaire extrêmement pointu, un langage musical véritablement idiomatique pour mettre, je dirais, en évidence le contenu littéraire du texte par la musique. Ici, c'est un peu différent. C'est la forme, en fait, qui va vraiment permettre de comprendre l'intention du compositeur, parce que vous allez l'entendre, en fait, c'est un match, une espèce de match furieux entre deux solistes qui rivalisent de vocalises, de traits et d'ornements, mais en alternance, presque toujours. Vous avez le chanteur qui propose donc le texte du verset, auquel va répondre la viole de gambe, et vice-versa, dans une espèce de surenchère permanente. Et évidemment, cette opposition est à trouver dans le texte, puisque le texte évoque la cithare d'un côté et la voix du psalmiste de l'autre. Donc c'est psalite domino, cithara e voce psalmi. Donc c'est vraiment cette idée d'une opposition. Et c'est vraiment sur la fin, et uniquement sur la fin, qu'on va assister à la superposition des deux lignes, pour arriver justement à ce caractère extrêmement jubilatoire de l'œuvre, le texte nous disant « Réjouissez-vous devant notre roi, le Seigneur ». Alors, c'est une vraie profession de foi, de Dietrich, puisque ce psaume, donc les versets 4 à 6 du psaume 98, c'est une succession de cris de joie, une véritable transe spirituelle. Et donc, on a à travers, je dirais, cette opposition entre, d'un côté, la lutte entre deux voix qui est très terrestre et qui se dissout à la fin dans la louange du divin, on a véritablement cet aspect de musica figuralis qui est tellement importante dans l'esthétique baroque et dont Dietrich Buxtehude a été un des grands, grands pionniers.
0: Des cris de joie et de la transe, c'est tout ce qu'on espère pour cette émission, bien entendu. On va donc lancer nos 5 versions habituelles de ce Jubilate Domino de Dietrich Buxtehude. Des versions anciennes, des versions récentes et, comme souvent aussi, une version de concert. Et une fois n'est pas coutume, notre version A est une version de concert. On va donc écouter la sinfonia, donc c'est la partie instrumentale qui débute la pièce, avant de découvrir le chanteur. Version A.

poussez des cris de joie vers le Seigneur, terre entière. Chantez, exultez, célébrez-le en musique. Voilà ce qui vient d'être dit. On a un peu plus de temps, bien entendu. Ce début du Jubilate Domino de Dietrich Buxtehude dans notre version A, qui est donc, je le rappelle, une version enregistrée en concert. On va réécouter le même extrait dans la version B.

0: Notre version B du début du Jubilate Domino de Dietrich Buxtehude. Deux versions donc de ce début. On va pouvoir commencer ce jeu de la comparaison. Et on commence par vous, Lucille Boulanger. Vous en avez pensé quoi ?
1: Alors, c'est amusant parce qu'on aurait pu penser le contraire. On aurait pu penser que la version A, que je trouve assez impeccable, est une version enregistrée avec beaucoup de montage, beaucoup de prises. Ils ont peut-être fait des patchs, hein, mais en tout cas, ça ne sonne pas du tout comme une version de concert. Je trouve ça absolument admirable d'imaginer que ça a été fait en live. Et la version B a du charme, mais le charme d'un live avec des petits accidents, etc. Donc j'aurais vraiment... Si vous ne m'aviez pas dit les conditions d'enregistrement, j'aurais pu penser que c'était le contraire. Oui, il y a beaucoup à dire. La première, je trouve, comme je disais, assez impeccable, beaucoup de classe. Peut-être un tout petit peu sage dans la jubilation, mais très bien fait. Et aussi, je ne suis pas totalement d'accord avec cette idée du... Enfin, évidemment, il y a cette idée du match entre la viole et la voix, mais c'est aussi un duo, il faut que ça se réponde. Et ce que je trouve très beau dans la première version, c'est la manière dont la couleur du chanteur et le son de la viole arrivent vraiment à se répondre. Là où dans la deuxième version, peut-être un petit peu trop, la viole a le côté acide. Si je schématise, comme s'il y avait des voyelles en « i », avec des sons comme ça très, très aigus, enfin des harmoniques très aiguës, et le chanteur est beaucoup plus couvert, comme s'il y avait plutôt des « o ». Et des A, voilà. Donc, bon, pour moi, je préfère la première. Je suis très, très, très admirative. Je pense savoir qui joue la viole.
0: Ah, déjà. Surtout, ne le dites pas.
1: Non,
0: alors.
1: Je le dis pas.
0: D'autant que ça peut être ridicule si vous vous trompez,
1: absolument,
0: vous vous rendez compte,
1: absolument,
0: en tant que spécialiste. Quoi.
1: Ah là là, la honte. La honte
0: quand même,
1: absolue.
0: Petite question. Dans cette première version, j'ai quand même l'impression parfois que le ou la violiste avance, qu'il y a comme ça un rapport à la pulsation qui est quand même assez variable. Ça, c'est dû au live. C'est grave. Je dis ça parce que dans la version B, finalement, on est quand même assez, assez stable et ça donne. Presque, ça donne aussi ce côté dansant qui peut apporter de la jubilation. Ça, c'est pas un problème pour vous ?
1: Non, ça m'a pas frappé. J'ai trouvé que le tempo était plutôt très bon parce que c'est écrit à 4 quand même.
0: Oui.
1: Donc il faut quand même sentir la petite marche. Faut pas que ça file trop. Mais je trouve que c'était pas le cas. C'était simplement assez enthousiaste. Évidemment, il y a une petite prudence aussi en live. Mais non, ça m'a pas frappé. J'ai trouvé très stable. Il y a la question de l'instrumentation dont on va parler. Là, dans la version A, il y a simplement la viole, l'orgue, le chant, et puis un instrument à cordes pincées, qui est d'ailleurs dans la prise de son peut-être un petit peu trop présent, et qui par moments joue presque le rôle d'un collation, c'est-à-dire il favorise vraiment la ligne de basse, ce qui peut être pas mal, parce que je ne suis pas toujours pour le fait d'avoir une basse d'archet qui vient doubler la main gauche de l'orgue. Là aussi, on en parlera peut-être. A priori, ces cantates étaient plutôt jouées sur un grand orgue, donc un orgue qui a suffisamment de définition et de basse pour qu'on n'ait pas besoin d'y adjoindre une deuxième basse d'archet, comme on fera beaucoup au 18e. Donc ça, parfois, je trouve que c'est un biais un peu anachronique d'aller, en tout cas sans se questionner, d'aller toujours penser le continuo comme un clavier et une basse mélodique. Là où, en fait, quand on a un bel orgue, c'est pas nécessaire. Alors après, c'est aussi une solution qu'on trouve quand on a des petits orgues positifs qui sonnent pas beaucoup, qui ont pas beaucoup de baffes. Oui, justement, ça manque un peu de baffes.
0: Ça dépend de l'organiste.
1: Et on est obligé de redéfinir la basse avec une basse d'archet. Et là, ils choisissent de le faire avec des cordes pincées. Je trouve que c'est pas mal parce que du coup, on suit vraiment la basse. Il y a quand même le dialogue avec la viole. Mais ça ne vient pas manger l'espace sonore de la viole.
0: Ok. Et vous, Cindy ? Côté justement organistique de la force, vous voyez ça comment, ces versions A et B ?
2: Ah, il y a plein de choses à dire. En fait, c'est merveilleux ce que vous nous faites entendre. C'est une pièce qui est en fait très, très aimée par le public depuis pas mal de temps. Et pourtant, c'est une pièce assez étrange dans le corpus de Buxtehude, qu'on parlait tout à l'heure, qu'il y avait un côté un peu détective. On n'a pas vraiment énormément de pièces de lui qui nous soient restées, parce qu'il y a beaucoup qui s'est perdu au chemin, en fait.
0: Oui,
2: c'est
0: le chemin des siècles, oui.
2: Le chemin des siècles, c'est quelqu'un qui a peu édité. Et donc, récemment, on retrouve des pièces de lui grâce à des amis à qui il envoyait des partitions. Mais qui sait, peut-être un jour, on aura encore plus d'oratorio qui arriveront comme ça sur nos pupitres et à nos oreilles. Cette pièce, est très étrange, elle est très différente d'autres. Alors, est-ce qu'on disait déjà cantate à l'époque? Bon, ça, c'est vraiment des termes de musicologues. On parle d'aria ou de concert spirituel. En l'occurrence, ici, c'est un concert spirituel. Mais déjà, à l'époque, le concert spirituel était ce qui plaisait le plus aux éditeurs. Il y avait un côté de charme indéniable, tout simplement parce que... Justement, le chanteur, on l'entend bien. Il est souvent seul, on l'entend bien avec son texte. Et ici, ben, on entend bien le jubilate. Alors, c'est vrai ce que disait Lucille, c'est beau parce qu'on aurait dit que c'était parti du cœur d'une organiste. Les continuos, les réalisations des accords se faisaient rarement sur des tout petits coffres comme on en voit beaucoup lorsqu'on va au concert aujourd'hui de musique ancienne. Mais à Sainte-Marie, voilà ce que dit mon cœur d'organiste, à Sainte-Marie, à Lübeck, il y avait un orgue gigantesque et un grand orgue. On voit à quel point aussi pour Buxtehude c'était important de mettre ses instrumentistes et ses chanteurs littéralement dans son orgue. Il a fait rajouter, il y avait déjà des petites estrades comme ça le long de la grande tribune de l'orgue pour mettre les musiciens. Il y en avait quatre, il en a rajouté encore deux. Et donc tout le monde était là, le nez, les oreilles, dans les tuyaux d'orgue et concourait avec ça. Mais il y avait aussi l'orgue qui était moins grand, qui était près de une fresque qui représentait une danse macabre, ce vestige du 15e siècle. Et on peut voir aussi un rapport à la vie, à la mort, là, très intéressant. Je me demande même s'il n'y avait pas une horloge astronomique, mais ça, je ne suis plus sûre. Mais donc, on baigne vraiment dans un univers incroyable, très illustré, qui nourrit notre imaginaire. Et là, cet orgue qui était plus petit avait néanmoins un positif de dos, parce qu'il se trouvait dans le dos, mais qu'on disait en allemand « im Stuhl », dans la chair, vraiment comme la chair de prédication, parce que la musique venait littéralement commenter le texte biblique, en l'occurrence ici un psaume en latin. Alors, dans la version A, qui est une version vraiment élégante et pleine de charme, d'un raffinement extraordinaire, je trouve que c'est une version où peut-être dans le texte on a cherché à évoquer plus les mots latins omnis terra. Il y a vraiment une forme d'universalisme, de largeur, on a l'impression de parcourir le globe entier. C'est très rond, le son est beau, il y a un bel équilibre dans la prise de son. La prise de son est tellement importante quand on écoute vos versions, Pierre. Justement, je trouve que cet orgue positif où on n'utilise que le jeu de bourdon, qui est un jeu tout doux, vraiment discret, il ne va pas commencer à se sentir frustré comme organiste qui joue simplement sur son bourdon et pas sur le grand orgue de Sainte-Marie à Lübeck et réaliser plein de choses à la main droite. En fait, il nourrit l'harmonie et la basse du théor, enfin de cet instrument à cordes pincées, vient justement délicatement faire la basse, ce qui laisse la place complètement à la viole de gambe. Et là, mon cœur est réjoui parce que cette sinfonia est vraiment magnifique, justement d'élégance, de charme, parce qu'on laisse place à cet équilibre. C'est très intelligent, c'est très beau. La version B est une très belle version qui est peut-être elle plus propulsée, c'est plus charnue, peut-être qu'on est plus sur les mots cantate et psalite, on est déjà dans une joie pas encore trop démonstrative parce que ça sera un vaste crescendo qui va nous mener normalement, nous a dit Jérôme, à une transe, donc voilà.
0: Oui, c'est ce qu'on attend, et on attend Jérôme aussi d'ailleurs, dites-nous Jérôme, ces versions à aider.
3: Il reste 8 secondes j'imagine.
0: Pas beaucoup plus effectivement.
3: Mais je vais peut-être rebondir tout de suite en disant que moi j'ai pas du tout aimé la version B, que je trouve vraiment, en fait je trouve qu'elle elle a des caractéristiques qui sont vraiment mises en évidence par la quasi-perfection de la version A. Oui. C'est vraiment très, très, très, très net ici. Une version A que je trouve aérienne, que je trouve tout en délicatesse, elle annonce, en fait, la réjouissance de la fin de la cantate. Hein, donc, il y a presque c'est comme cette idée que l'avant est une période qui annonce la joie de la naissance.
0: Il
3: y a ce côté prémonitoire dans la sinfonia d'ouverture que je trouve vraiment... assez extraordinaire. Magnifique viol de gambe, vraiment, et qui réussit, je trouve, à donner tout le caractère vocal de cette ligne, parce que donc, c'est pas pour rien qu'il choisit une voix d'alto et une viole de gambe, ce sont deux instruments, et Lucille disait, la viole joue sur plus de 3 octaves ici, donc sur un registre, en fait, très fort dans la vocalité. Il choisit quelque part une sorte de je dirais d'équivalence entre la viole et la voix d'alto. Donc avoir, comme dans la version B, une très très belle voix d'alto, il faut quand même le dire, mais une viole que je trouve nasale, que je trouve extrêmement étroite, donc qui est le contraire en fait d'une voix qui est riche en harmonique et qui s'ouvre. Ici, franchement, dans la version A, c'est absolument beau. Alors, un petit mot quand même sur ce théorbe. J'aime bien, moi, la combinaison entre l'orgue et le théorbe. Je trouve que ça fonctionne très bien. Au niveau de la prise de son, clairement, ils ont mis le micro très, très près du théorbe. Ça donne... Alors, avec la viole de gambe, où il y a beaucoup d'harmoniques, justement, ça passe encore assez bien. Mais je trouve que quand, dans les passages chantés, ce théorbe, on n'entend plus pluie. Mais il y a vraiment quelque chose là qui est un peu dommage. Mais voilà, c'est un moindre grief, hein, soyons clairs. On aurait peut-être pu reculer un tout petit peu le micro devant le théorbe. Alors, la version B. Quelqu'un a parlé d'un tempo plus joyeux. Enfin, moi, je trouve que c'est...
0: Oui, c'est moi.
3: Posé, c'est vous.
0: Oui, c'est moi. Oui. Ça vous pose un problème.
3: Ah oui, ça me pose un problème parce que finalement, je trouve que ça plombe terriblement la ligne par rapport à cette version A.
0: C'est le fait que ce soit strict sur la pulsation qui donne le côté dansant, pas seulement la question du tempo en lui-même.
3: Mais sur la fin, ça devient canta. Et vous savez, ça tombe vraiment dans le piège de ce genre de vocalise. Au niveau de la réalisation du continuo, on se dit vraiment, ah ben j'ai une noire, je peux mettre 4 doubles croches. Hein, vous voyez, il y a vraiment ce côté, tout est calculé. Globalement, je trouve qu'il y a quelque chose, indépendamment du problème de timbre au niveau de la viole, il y a quelque chose de très scolaire qui se dégage de cette version B, avec, il faut quand même le dire, un repêchage massif, qui est celui de ce chanteur qui a une voix sublime, tant au niveau du timbre qu'au niveau de la plasticité, de la diction aussi qui est parfaite, et quelque part, je trouve que cette voix... a plus de... Enfin, elle s'en tire quelque part mieux que la voix de la version A. Parce que, je ne sais pas si vous avez

0: et il n'y en a pas beaucoup, j'allais dire, sur le marché, qui réussissent ce tour de force-là, surtout dans une musique aussi virtuose.
1: Oui, et nous, il nous reste quand même encore trois contre-ténors à écouter. Donc, on va replonger dans ce début du Jubilate Domino de Buxtehude. Cette fois-ci, on écoute la version C.

0: Le Jubilé des Dominos de Dietrich Buxtehude qu'on a posé sur la table d'écoute ce soir. C'était notre version D et on va se dire un petit mot de ces versions C et D. On commence par vous, Cindy Castillo.
1: Je ne sais pas si c'est cette musique qui nous rend de plus en plus heureux, en tout cas en ce qui me concerne, mais j'ai l'impression que les versions sont chaque fois de plus en plus opulentes, même par leur instrumentation. La version C, on a un orgue qui est plus grand, qui reste toujours sur un jeu de bourdon, donc plus calfeutré. On a une basse d'archet, on a la viole de gamme, bien sûr le chanteur. Et la version D, bah alors là on a la totale, on a tout ce qu'on a dit, en fait le théorbe en plus, donc c'est... D'un point de vue sonore, on est emporté dans la danse. Qui pourrait croire que cette musique a été écrite par un comptable?
0: Oui. Allez-y, développez quand même ça. Sinon, on ne vous comprend pas.
1: Oui, en fait, Buxtehude avait deux casquettes, en fait.
0: Deux passions. La musique et la comptabilité.
1: Je ne sais pas si c'était sa passion, mais il avait deux jobs à Sainte-Marie, ce qui le faisait avoir une très belle maison où il a pu accueillir beaucoup de personnes de sa famille, mais aussi des élèves.
0: Il faisait ça pour le pognon.
1: Jean-Sébastien Bach. Oui, okay. Mais il tenait les contes, le livre de contes de Sainte-Marie. Et c'est ainsi que, justement, on peut savoir plein de choses sur l'histoire musicale de Sainte-Marie, notamment le passage d'un castrat italien en 1672, qui pourrait, du coup, avoir suscité la composition de cette pièce. Bon, voilà. Je m'arrête là dans les commentaires, mais c'est passionnant en fait. Lisez Conte à Grêle, c'est plein de choses. Par exemple, on apprend aussi que, vous savez, pour avoir du vent dans les orgues, il faut des souffleurs. Et oui. En l'occurrence, à Lübeck, c'était des souffleuses.
0: Ah bon ?
1: Parce que justement, dans ce livre de contes que Dietrich Buxtehude tenait scrupuleusement chaque jour, il met, voilà, j'ai payé autant Madame Trine. Et donc, les souffleuses étaient mises en avant d'un point de vue comptable, et on apprend des tas de choses.
0: Et ça coûtait moins cher peut-être que les hommes. C'est quelqu'un qui faisait des économies, c'est un comptable.
1: Je vous laisse réfléchir à cette question. Mm-hmm. Parlons de la version C, soyons saillants.
0: Oui, allez-y.
1: Eh bien, je trouve que d'une certaine façon, cette version C, c'est comme si elle nous faisait faire un bon géographique. On a l'impression tout d'un coup d'être à Sainte-Marie, à Lübeck, d'entendre l'acoustique, d'entendre le grand orgue et des personnes qui chantent réellement à un moment d'un office. C'est grâce certainement à l'instrumentation, mais aussi à la prise de son. Et je trouve ça sympathique, tout d'un coup, d'avoir cette version qui nous donnait cette amplitude acoustique dans un respect du dialogue et tellement de qualité de cette belle version. Je voulais simplement mettre en avant l'acoustique, la réalité historique dans cette matière joyeuse, la présence d'un beau continuo. Dans la version D, je trouvais ça une version très, très pensée, certainement. Parce qu'en fait, on peut même y voir un travail sur les jeux de nuances où on a fait une dramaturgie du son, où on veut tout d'un coup laisser plus la place à telle émotion, à telle autre. Et donc, il y a une forme de grand travail. Et cette prise de son qui est plus proche nous permettait, voilà, comme je vous disais, d'aller dans un état d'exaltation qui va en crescendo sonore.
0: De grand travail trop visible, trop audible, en l'occurrence.
1: Mais il y a des choses que je trouvais vraiment chouettes. L'accompagnement de la basse continue, la voix est ronde, elle est présente. Mais il y avait des choses qui, oui, parfois... Non, je ne voudrais pas donner de commentaires négatifs. Voyons ce qui est beau.
0: C'est mon travail de vous pousser à le faire, évidemment.
1: Je sais.
0: Mais on va dévier. Jérôme Gerset, sur cette musique de comptable, et surtout sur ces versions C et D.
2: Oui, à propos de comptable, une chose est certaine, c'est qu'à la table d'écoute, hommes et femmes sont payés la même chose.
0: Oui, des milliards, mais ne le révélez pas.
2: Voilà. Alors, version C... Ben, quelle belle viole, hein, franchement, je veux dire, ça commence vraiment très très bien. Il y a pour le coup une très très bonne balance entre le violoncelle et la viole, meilleure que dans la version B, où on avait parfois l'impression effectivement que les territoires n'étaient pas extrêmement bien délimités. Ici, je trouve que non seulement c'est bien délimité, mais en plus, ils exploitent dramatiquement la chose, parce que les moments où la main gauche, donc la basse en fait du continu, répond à la viole, quand on a juste l'orgue, voire le théorbe avec tout ça, ben, finalement, on n'a pas véritablement cet effet de dialogue. Ici, il est très très bien mis en évidence. Et c'est assez efficace. Alors, on est toujours dans... cette table d'écoute fonctionne en deux temps, enfin en tout cas pour ce premier mouvement, ce premier morceau, parce qu'on entend la sinfonia et puis on attend la voix. Et la voix va confirmer, en fait, ou pas, une appréciation positive ou négative. Et ici, je vais être très honnête, dans cette version C, la voix m'a pas plu du tout. Au départ, on a la sensation de quelque chose de très brillant, qui tourne malheureusement un peu au métallique après quelques mesures. C'est une voix qui est en fait assez instable, avec par certains aspects, il y a presque un vibrato pas très maîtrisé, comme ça on n'a pas l'impression que c'est véritablement voulu. C'est cette voix de contre-ténor peut-être un peu de la première génération, je ne sais pas, ça sera à voir. Mais globalement, il y a quand même, il faut le dire, une bonne agogique dans cette version. Je dirais qu'avec le chanteur de la version B, on aurait eu affaire à quelque chose de presque parfait. Arrive la version D, où on se rend compte de la toute-puissance des ingénieurs du son dans ce triste monde, puisqu'on a l'impression d'une pièce pour théorbe soliste. Ça commence vraiment avec quelque chose, je me dis, mais qu'est-ce qui se passe? Et puis arrive le violoncelle tout de suite, on se dit, mais en fait, ça va faire beaucoup de monde. Et effectivement, je trouve que dès le départ, y a la balance sur le continuo est un peu problématique. Il y a trop de violoncelle, il y a ce théorbe qu'on entend beaucoup. Depuis quand la viole de gambe arrive, on a presque l'impression d'une entrée fuguée supplémentaire, d'un truc, une écriture d'ensemble, alors qu'en réalité c'est bel et bien un instrument soliste. Mais ceci étant dit, je trouve que jusqu'à présent, ce sont eux qui construisent le mieux cette sinfonia en termes d'agogique, donc avec cette idée d'arsisthésis, on propose, on résout, c'est très bien fait, il y a des points d'appui qui sont très, très évidemment marqués, mais ça crée vraiment le sentiment de quelque chose qui est rhétorique, et ça j'aime beaucoup. Et puis arrive la voix. La voix. J'ai mis The Voice.
0: Oui, c'est Frank Sinatra, bien sûr.
2: Insurpassable. Je vous en aurais voulu de ne pas l'avoir mis à table avec nous aujourd'hui. Alors, ce chanteur est évidemment un phénomène unique en son genre. Depuis plus de 30 ans, il est fabuleux. Vous avez entendu ce timbre absolument magnifique, chaud, rond dans tout le registre, cette diction absolument impeccable, la puissance de sa voix, mais aussi capable, tout en restant tout à fait égal, des nuances les plus douces. C'est une plasticité, d'une virtuosité absolue. Et en plus, petite gommette supplémentaire, je trouve qu'on sent ici aussi la compréhension parfaite de cette pensée baroque. Il y a un truc qui était... à l'époque, je me souviens qu'au conservatoire, on s'interrogeait sur le fait que les passions de Bach, tous ces grands chœurs extrêmement, exigeants du point de vue non seulement musical, mais aussi intellectuel, soient chantés par des enfants. De A à Z, hein, le Thomas Nourcourt, c'était tous des enfants. Et en fait, on parlait de cette maturité philosophique que pouvait avoir la jeunesse à cette époque-là. En fait, ce chanteur, il est exactement à l'image de cette culture-là. C'est-à-dire, c'est quelqu'un qui est né là-dedans, qui a grandi, qui a été biberonné depuis l'enfance à cette pensée. Et ça donne à cette version D, le caractère le plus recherché, c'est celui de l'évidence.
0: Aha. Lucille Boulanger, j'ai l'impression que votre collègue aime la voix de la version D. peut-être plus largement, soit sa version C et D.
3: Alors, on avait dit qu'on se taperait un peu dessus, mais là, il va falloir beaucoup de mauvaise foi pour être d'accord. C'est deux très belles versions, je trouve. En effet, si on commence par comparer du point de vue de l'équilibre et de la prise de son, j'ai une préférence pour la C, qui est, je trouve, très, très, très équilibrée dans les espaces sonores. L'orgue est plus présent que ce qu'on a vu avant, mais pas trop non plus. La réalisation est très belle, je trouve. Et il y a l'ajout d'une deuxième basse d'archet, mais très, très bien fait. C'est bien équilibré, ça vient pas du tout manger la viole concertante, ça vient dialoguer avec elle et mettre en évidence, justement, toutes les petites imitations, le duo dans le duo, en fait. Il y a le duo entre la viole et le chanteur, mais il y a aussi un petit duo entre la viole soliste et le continuo. Et dans l'autre version, en effet, je trouve un tout petit peu confus. La viole concertante est prise, je pense, peut-être un peu trop près, ce qui manque de rondeur.
0: Donc au niveau de la captation du micro.
3: Voilà, je pense que c'est aussi au niveau de la captation. Et comme ce qu'on se disait dans la version B, du coup, ça fait ressortir le côté un peu acide de la viole, que la viole a naturellement, mais il faut essayer de la prendre d'un peu plus loin pour que l'instrument résonne en sympathie. C'est-à-dire que même quand on joue une corde aiguë, les cordes graves, de manière assez imperceptible, viennent aussi être stimulées,
0: nourrir,
3: viennent sonner,
0: le son, alors,
3: et viennent amener aussi de la rondeur, en plus de cette petite aigreur que nous aimons beaucoup, n'est-ce pas ?
0: Bien sûr. C'est comme l'amertume dans la bière.
3: Et en effet, dans la version D, la rondeur de cette voix vient là aussi un peu mettre en évidence le côté naturellement acide de la viole, et je pense que c'est un peu dommage. La viol qui a ce côté enfantin dont tu parlais tout à l'heure, d'une voix d'enfant. C'est souvent une comparaison qu'on fait entre, par exemple, un dessus de viol et un violon. Le dessus de viol a quelque chose d'un peu plus fragile, un peu moins parfait, un peu plus direct dans le son aussi, un peu plus enfantin. Là où le violon, c'est un son un peu plus travaillé, un peu plus rond, un peu plus couvert. Et Cindy a parlé de bon géographique. Enfin, de bon aussi dans le temps.
0: Oui.
3: Et moi, j'ai trouvé que c'était un bon géographique, la version C, du point de vue stylistique. Il y a un côté tout à coup beaucoup plus français, qui je trouve va très bien avec cette musique, par l'ajout des ornements.
0: Voilà. Ah oui,
3: La viole ajoute beaucoup d'ornements et je trouve que c'est très bien fait. Ils sont bien choisis. Voilà, la petite réserve pour la version C, dont la viole est magnifique, c'est que par moments, les graves sont un tout petit peu détimbrés. Les aigus et le médium sont très beaux, les graves sont un peu détimbrés. Ça peut être la prise de son, ça peut être jour pair, jour impair avec la viole, qui est un instrument très inconstant, dont parfois on n'arrive pas bien, à une certaine vitesse, à faire sortir rapidement le son des graves. Donc ça serait la petite réserve. Et du point de vue des voix, cette fois, moi je suis là aussi assez d'accord. Dans la version C, j'aime beaucoup la liberté du chanteur et la prise de liberté, qui je trouve va bien avec ce côté joyeux, aussi français.
0: Mm-hmm.
3: Donc avec la recherche
0: d'une
3: inégalité. Pas toujours,
0: mais
3: en tout cas, rythmiquement, il y a cette recherche d'inégalité, là où parfois, par exemple, la version A était peut-être un tout petit peu trop égale.
0: Mm-hmm.
3: Voilà. Mais je trouve ça trop inégal. C'est-à-dire qu'il y a une recherche d'activité par la petite valeur, par le détail, qui parfois vient casser la beauté de la ligne d'une vocalise. Donc, si on manque un peu de continuité et de tension, là où dans la version D, j'aime beaucoup les jeux de vagues. Ils ont fait, en effet, la recherche vraiment de nuances. Et c'est des vagues pas anecdotiques, c'est vraiment très rhétorique. C'est quand il y a les ta-di-da-di-da. Et là, on a vraiment un effet de vague, de soufflet, qui nous fait penser presque à un rire, je trouve. Donc, c'est très, elle est très, très vivante et très imagée. J'aurais bien du mal à départager les deux. Je crois qu'il faut qu'on fasse un Frankenstein, qu'on aille un petit peu puiser...
0: Une
3: chose dans l'autre.
0: Ne vous inquiétez pas, on va cérémonialiser tout ça tout à l'heure, parce qu'il nous reste quand même encore une version à découvrir de ce Jubilate Domino de Buxtehude. On a parlé de voyage dans le temps. Voici donc notre version E.

0: notre version E du début de ce Jubilate Domino de Dietrich Buxtehude. D'ici à la table d'écoute, on va se dire un petit mot de cette version E avant d'en laisser une de côté. Jérôme Girset, c'est évidemment beaucoup plus ancien.
1: Oui, et puis c'est le lapin que vous sortez de votre chapeau comme à chaque table d'écoute. C'est absolument génial. Merci de nous avoir proposé ça. C'est fabuleux, en fait, c'est déjà de la viole de gambe. On doit être quelque part, il y a 50 ou 60 ans, j'imagine, dans ces eaux-là, au moins. Alors, ils ont peut-être fabriqué cette viole dans un garage avec des boîtes à chaussures et des vieux élastiques, mais néanmoins, ils ont réussi à faire... Je me dis, c'est peut-être aussi un violoncelle violisé avec des cordes, je ne sais pas. C'est assez curieux. Lucille nous dira ce qu'elle en pense. C'est bien entendu une version antérieure à la redécouverte de la musique ancienne, à ce grand mouvement qui commence avec Arnoncourt, Léonard, les Keuken, et qui conduira à cette maîtrise absolue de la rhétorique et du langage qu'on a pu entendre dans les premières versions, qui sont toutes des versions historiquement informées. Ici, on sent une bande de jeunes gars complètement surexcités d'avoir dégoté un trésor et d'avoir réussi à faire un pied de nez à leur prof de musique de chambre en disant « Non, non, on ne va pas faire du Beethoven, on va faire du Buxtehude. » Voilà, voix aussi magnifique, magnifique, avec déjà finalement une totale crédibilité. Et c'est ça que je trouve assez exceptionnel dans cette version. C'est que, bien entendu, en termes de réalisation, on est très très loin du compte. Mais en termes d'esprit, ces mecs ou ces filles avaient tout compris.
0: Et pour vous, Lucille ?
2: Oui, je suis assez d'accord, avec peut-être une longueur d'avance sur ce qui avait été compris entre le chanteur et le violiste. En effet, au niveau du chant, ça fait très français. Il y a quelque chose qui nous fait penser encore une fois beaucoup au style français.
0: Mais vous voyez la France partout, Lucille.
2: Mais oui, c'est ça. Désolée. Et la viole, la partie de viole concertante, c'est déjà assez bien fait. On n'entend pas le côté violoncelliste tant que ça, parce que ça vibre pas beaucoup.
0: Vous dites ça comme un défaut, c'est la question du vibrato ?
2: Oui, parce que quand les notes sont courtes et doivent être un peu lancées, le vibrato vient égaliser ou vient tasser un peu et empêcher le côté joyeux et empêcher surtout la résonance.
0: Oui.
2: Et c'est juste ça qui manque le plus à ce stade, c'est-à-dire qu'on a l'impression que quand l'archet quitte la corde, il ne se passe plus rien, donc il faut entretenir le son. Là où une des grandes caractéristiques de la viole, c'est sa résonance et du coup son brillant. Et donc on peut lâcher des notes, donner un côté très rebondi et qui est quand même encore du son et qui est quelque chose de très... comme un joyau qui scintille.
0: On voit que vous aimez votre instrument, c'est bien. Donc ça vous plaît, cette version E, dans son
2: il fallait l'entendre, je suis très contente de l'avoir découverte. Okay. Et on ne sait pas ce qu'on éliminera.
0: Des joyaux qui scintillent. Vous en avez vu aussi là-dedans, Cindy ? Ou pas du tout, vous avez détesté, vous trouvez ça atroce ?
3: Moi, je trouve ça merveilleux de ferveur et d'ardeur et quelle juvénilité. Mais en fait, on peut aussi se poser la question de la juvénilité de Buxtehude quand il a composé cette pièce.
0: Oui.
3: Parce que si c'est 1672 et qu'il est né en 1635, oui, il a, 35 ans.
1: Il est né en 1637.
3: Ah oui, il est né en 1637 et donc il a 35 ans quand même. Et...
0: Bref,
3: en fait, c'est merveilleux parce que 1672, c'est aussi les années qui correspondent à la venue d'un super gambiste à Lübeck, Johann Teil. Et Buxtehude en profite pour apprendre la viole de gambe parce que c'était des musiciens pluridisciplinaires, ils faisaient un peu de tout. Et ils n'étaient que au minimum 3 pour jouer cette cantate. Et on peut imaginer, qui sait, peut-être qu'il y avait l'ardeur de Buxtehude à la gambe, qui peut-être n'avait pas pris le morceau d'une nuit, mais peut-être sur 4 saisons, qui sait. Et je trouve que l'esprit de l'ardeur juvénile, peut-être, nous faisait faire aussi un bond dans le temps.
0: Alors, peut-être moins d'ardeur juvénile dans le moment qui va suivre, puisqu'on va laisser une version de côté, et là, on va agir comme des adultes et être tout à fait direct. Jérôme, laquelle pour vous ?
1: Bien, écoutez, sans beaucoup d'hésitation, la version C.
0: La version C pour vous, Lucille ?
2: Allez, la version B.
0: La version B, ce serait chouette que vous choisissiez une des deux, Cindy, sinon je vais être en difficulté et je vais vous demander d'en choisir deux à éliminer.
3: Je pensais éliminer la version E parce que c'était chouette de l'avoir entendue, mais voilà. Mais en fait, entre B et C, je préfère éliminer la version B.
0: On va donc laisser la version B de côté, qui est une version publiée en 1996, qu'on retrouve chez Meridian Records. C'est James Bowman, le contre-ténor britannique James Bowman, avec les membres du King's Consort de Robert King. James Bowman, qui est évidemment quelqu'un de... Enfin voilà, parmi les contre-ténors, c'est une référence, 180 enregistrements, avec tous les gens que vous avez commencé à citer tout à l'heure, évidemment, à Jérôme, Arnoncourt, mais aussi Franz Bruggen, Gardiner, Norrington, tous ces gens-là. On va donc les laisser de côté pour attaquer, si j'ose dire, la suite de ce Jubilate Domino de Buxtehude, chanté pour le Seigneur avec la cithare et au son des psaumes. C'est ce qui se dit dans l'extrait suivant. Et on va revenir à notre version de concert, à savoir la version A.

En plein cœur du Jubilaté Domino de Dietrich Buxtehude, notre version A, notre version en concert, captée en concert en tout cas, et nous poursuivons avec la version C. Ah.

0: Notre version C dans ce Jubilate Domino de Dietrich Buxtehude, ce court extrait là en plein milieu que l'on va donc commenter, hein, ces versions A et C. Bon, je vous offre quand même un petit peu les coulisses de l'émission puisque voilà, nos invités sont encore traumatisés par l'éviction de la version B. Donc voilà, beaucoup de larmes ici à table malgré le Jubilate qui effectivement invite à autre chose. Séchons donc nos larmes, Lucile Boulanger, et parlons des versions A et C.
1: Alors, les deux très belles versions, on a une assez grande différence de tempo, je trouve. Et je préfère le tempo pris dans le A, qui est plus enlevé, qui est plus joyeux, qui est plus à 6 aussi. 1, 2, 3, 4, 5, 6, voilà, des lignes un peu plus longues. Là où il y a quelque chose d'un peu plus pesant, et presque d'un peu surdit, je trouve. 1, 2, 3, 1, 2, 3, ça, l'idée d'eau. Avec vraiment des accents, je trouve, un tout petit peu trop marqués. Ça reste très rebondi, mais... En comparaison avec la version A, que je trouve plus légère, en fait.
0: Ok. Et vous, Cindy ?
2: Oui, le côté ternaire de la version A nous emmenait presque à la danse. Et c'est ça qui est réjouissant, puisqu'on parlait de ce crescendo de joie, n'est-ce pas ? Et nous sommes ici, quand même, dans un moment où on dit « célébrer le Seigneur avec la harpe et au son de... » des cantiques. Et donc la version A nous emmenait sur quelques petits pas de danse fort joyeux. Et la version C plus installée, mais peut-être qui faisait du coup goûter plus aux grandes anabases, ces grandes gammes ascendantes. Et bon, la joie peut se vivre de différentes manières.
0: Absolument. À quoi ressemble votre joie, Jérôme ?
3: Oh là là, franchement... écoutez...
0: Elle a l'air heureuse, c'est bien, on est content de vous avoir à table.
3: Mais oui, écoutez, je suis doué pour amener un peu de bonne humeur.
0: Oui.
3: Donc cette version A, magnifique, parce qu'à la fois le caractère dansant, vraiment ici mis en exergue, n'empêche pas une forme d'ampleur, donc ça avance, mais en même temps, il y a du souffle, et en fait, ça permet un magnifique dialogue, parce que on rentre dans un mouvement de balancier, et donc à la fois le chanteur et la viole dialoguent vraiment dans un truc qui presque, ça rebondit des deux côtés, ça permet des effets pyrotechniques assez amusants.
0: Pyrotechniques, ah oui, vous y voyez beaucoup.
3: Je ne sais pas si vous avez entendu le nombre d'effets au niveau de la voix dans le timbre, dans l'accentuation, dans certains portando aussi. Enfin, il y a quelque chose d'assez ludique là-dedans. Et ça, moi, j'aime bien quand la musique est ludique. Je trouve ça chouette. Alors, pas de basse d'archet, hein, on l'a dit dans cette version A. Eh bien, je trouve qu'ici, on voit à quel point c'est une qualité d'avoir un continuo réduit à l'orgue, parce que finalement l'orgue c'est déjà pas mal, hein, c'est quand même un instrument qui sonne, et avec le théorbe qui vient donner un peu de relief, un aspect un peu plus percussif, parce que finalement on n'est pas du tout distrait par la présence d'un violoncelle qui vient de toute façon un peu se mêler avec la viole de gambe. Ici je trouve que les deux lignes sont finalement déjà suffisamment denses que pour se permettre de se limiter à L2. Alors, pour la version C, je vais vite. Même réserve que pour le premier morceau en termes de voix. Quand je pense qu'on a sorti James Bowman, non mais franchement...
0: Bah moi, j'y suis pour rien.
3: vous avez ici l'exemple même de l'antithèse de ce que c'est un rythme ternaire réussi. Chaque temps est littéralement pilonné. On a quelque chose, c'est d'une lourdeur teutonne sans la moindre.
0: Pourquoi teutonne ?
3: Mais parce que je veux dire, l'Allemagne du Nord, c'est aussi le stylus fantasticus, c'est la légèreté, c'est ce que Lucie attribue au caractère français. Mais moi, je vous dis non. Ça peut être allemand. Ça peut être allemand à partir du moment où c'est pris justement pour sa valeur dansée, hein, je veux dire, la suite de danse, bien sûr d'origine française, mais néanmoins la suite de danse n'est jamais bien loin dans la musique de Buxtehude et dans ce style ce stylus fantasticus dont on n'a pas vraiment parlé, mais qui irrigue quand même aussi ce type de composition. Donc non, la version C ne se sauve pas à travers cet extrait.
0: Eh bien cet extrait, on va le réécouter, mais dans la version D.

Notre version D de ce Jubilate Domino de Buxtehude. On est en plein milieu ici à la table d'écoute, en plein milieu de cette œuvre. On va réécouter le même extrait une dernière fois dans la version E.

0: notre version E d'il y a fort fort longtemps de ce Jubilate Domino de Buxtehude, version E, version D juste avant. Je ne sais pas s'il faut les comparer, mais en tout cas on peut s'en dire un petit mot. Cindy Castillo.
1: La version D exploitait ce côté de rhétorique qui est cher à ces compositeurs de cette époque-là, puisqu'on disait, voilà, la musique vient raconter, persuader, peut-être convaincre, impressionner. Et je trouve qu'ici, dans cette prise de son, dans cette version où il y a beaucoup de son, beaucoup d'amplitude, on trouve aussi le caractère ludique qu'aimait Jérôme tout à l'heure. Il a dit « j'aime quand la musique est ludique ». Il y avait un côté ludique. Je trouvais ça agréable aussi de faire la démonstration. Je peux aller dans les graves, je peux aller dans les aigus, pas seulement pour la viole de gambe, mais aussi pour le chanteur. Différentes perspectives, ça met aussi le contrepoint en valeur et tout ça, c'est une série de nuances qui font que c'était agréable et plus qu'agréable à écouter. La version E, j'ai entendu le premier son et ça m'a fait penser, c'était en fait un peu l'Europe des goûts réunis. En fin de compte, on était peut-être à Lübeck en Allemagne du Nord, mais l'Italie était fort présente et des effets venaient en bateau direct jusque-là, la musique circulait et les effets par exemple de tremblements étaient déjà des choses qui arrivaient presque de manière synchronisée. Il y avait une expression « Timor est très mort » et c'est ce que j'ai ressenti en entendant cette version.
0: Et vous, Jérôme ?
2: Mais écoutez, je rebondis sur ce que Cindy Castillo exprimait pour commencer son intervention en disant « la version D est rhétorique ». Mais que peut-être la musique, surtout baroque, si elle n'est pas rhétorique, dites-le-moi. Évidemment, cette
0: version...
2: Vous
0: dites que c'est un petit peu simple ce que dit Cindy, c'est ça que vous voulez sous-entendre ?
2: Non, mais je dis que ne croyez surtout pas qu'elle défonce des portes ouvertes. Mais néanmoins, c'est une évidence absolue. Je veux dire, la musique... Mais je blague, évidemment, mais la musique doit être rhétorique. Et c'est ce qui fait que cette version D est tellement touchante, en fait, tellement efficace. Regardez le début, donc ce psalité devient ici une véritable incantation. Hein, on parlait du terme de transe que j'étais piqué gentiment à Gilles Cantagrel dans son bouquin. On y est. Hein, on est vraiment dans cet aspect presque, je dirais, éternel d'avant la naissance des dieux. Hein, vous voyez, on est dans le psalité. Et puis on a ce chanteur qui y met toute sa verve, tout son coffre. Et puis on a à côté la viole qui est un peu la grenouille qui veut se faire aussi grosse que le bœuf. Et qui
0: essaye par ses accords. Le chanteur attend le bœuf alors, oui. Oui, mais j'essaie de vous suivre.
3: Oh. Mais la grenouille a 6 ou 7 cornes.
2: Bien entendu, et la grenouille y parvient parfaitement. Ah bah et oui. Elle s'arrête juste avant d'exploser, ce qui est quand même finalement mieux que dans la fable. Quoi qu'il en soit, on a cette même lecture absolument joyeuse du Trois Temps qui me va tout à fait. Et la voix qui joue, Cindy disait, elle se laisse aller dans les graves. Il y a une certaine langueur. Il y a une certaine langueur et je trouve que c'est pas mal, ça vient quelque part désamorcer un tout petit peu l'excès de tension lié à cette première phase incantatoire au début du morceau. Alors la version E, on l'a écoutée pour le plaisir, on découvre ce trémolo que j'avais de la voix que j'avais pas tellement remarqué dans la première écoute.
0: Mais qui vous a fait du bien, quoi.
2: Oui, c'est charmant. Alors attention, ce sera évidemment pas une version de référence. On joue peut-être un tout petit peu avec les sentiments des auditeurs ici en la laissant. Mais il n'y a pas de suspense, hein, soyons clairs. Ce n'est pas comparable, c'est une pomme au milieu d'un panier de poires. Mais ça nous permet quand même de rappeler le rôle de cette génération de pionniers absolument fabuleuse qui va de Albert Schweitzer, hein, le fameux docteur Schweitzer qui, dans les années 30, enregistrait les chorales de Bach à Strasbourg sur un petit orgue qui existe toujours. Et puis, il y a Wanda Landowska qui nous fait redécouvrir le clavecin. Il y a Helmut Walscha, organiste, qui a signé, si je ne m'abuse, une intégrale pour orgue de Bach dans les années 50. Un truc monstrueux. Mais voilà, ça n'est plus tout à fait en phase avec nos oreilles modernes, mais il faut quand même rappeler que ces gens ont préparé la route à ce que des musiciens comme les deux qui sont en face de moi ici puissent développer leur talent.
0: Eh bien, justement, mais c'est votre talent de parole qu'on va solliciter. Lucille, sur ces versions D et E.
3: Mais je regrettais un petit peu mon choix précédent et qu'on ait laissé cette version E, mais finalement, c'est quand même très intéressant. Aussi pour voir à quel point les choses peuvent être raides et un peu molles à la fois, parfois. Et c'est nous, tout ce qu'on recherche avec nos instruments, c'est comment, même sans aller très vite, quelque chose peut être vif. Et c'est le cas, je trouve, de cette version D, où le 6-8 n'est pas très rapide, mais il est très enjoué, très, très rebondi. Il y a beaucoup de souplesse et on voit voilà, la raideur, mais aussi parce qu'il n'y a pas eu beaucoup d'heures de vol encore avec ces instruments-là. Tout à l'heure, ça ne m'avait pas frappé de me poser la question si c'était une viole ou un violoncelle. Là, c'est vrai qu'on ne sait plus tellement, c'est tellement joué comme du violoncelle qu'on finit par se demander. Je pense même maintenant que c'est un violoncelle. Mais on a parlé en même temps l'extrait, donc j'en mets pas ma main à couper, j'en ai trop besoin.
0: Non.
3: Mais en tout cas, le fait qu'on se pose la question, voilà, chaque note est un peu appuyée. Il y a vraiment, il y a un peu de raideur. Et en effet, dans la version D, comme tout à l'heure, j'aime énormément les élans, les nuances qui sont données et le fait que la viole, donc malgré une prise de son qui, je pense, n'est pas très favorable, la viole vient vraiment parler le texte. Et ça, c'est une chose qui est très importante à cette époque. Donc la rhétorique et aussi le fait que les instruments doivent parler. On travaille au cornet, par exemple, on peut travailler des heures pour essayer de faire telle consonne, telle voyelle et qu'on ait l'impression vraiment que l'instrument articule des mots. Et là, c'est très très clair, je trouve, dans cette version.
0: Je vais vous demander d'être aussi clair, en laissant une version, une lettre donc à me dire, de côté, avant d'attaquer la fin de ce Jubilate Domino de Buxtehude. Cindy Castillo, laquelle on peut laisser de côté?
1: Je laisserai la E.
0: La E, Jérôme.
2: Écoutez,
0: j'écoute.
2: Le ré grave, la C.
3: C'est la vengeance.
0: La C, ah oui, c'est ce qui vous fait, ce qui vous rend décisionnaire, Lucille.
3: Bah alors, je vais dire la E pour l'instant.
0: Allez, on va donc laisser cette version E qui, effectivement, est tellement particulière. C'est 1956, vous vous rendez compte, 56.
3: Mais c'est admirable. Hein.
0: C'est hallucinant.
3: C'est vraiment admirable.
0: On retrouve ça chez... Alors, à l'époque, c'était l'Oiseau Lyre qui publiait ça, évidemment, sur disque vinyle. C'est le chanteur britannique Alfred Deller. Alfred Deller, donc c'est quand même quelqu'un qui, avant la Seconde Guerre mondiale, a découvert cette voix qui était la sienne et qui, en fait, s'est formé tout seul, puisqu'il n'y avait personne pour lui enseigner le chant pour un contre-ténor, puisqu'il n'y avait plus de contre-ténor depuis deux siècles, enfin, plus ou moins, mais en tout cas, il n'y avait pas cette culture-là. Donc, c'est évidemment un pionnier, Alfred Deller, accompagné par Denis Vaughan, Desmond Dupré et Anna Shuttleworth. Voilà, pour être tout à fait complet avec cette version 56. C'est évidemment un autre temps, certainement pour cette musique de Buxtehude, et on va donc garder les versions A, C et D pour se disputer la grande finale ici à la table d'écoute avec la fin de ce texte du Jubilate Domino qui dit « Au son des trompettes et au son du corps », on a déjà parlé des trompettes tout à l'heure, on va avoir l'occasion d'en reparler, « Au son des trompettes et au son du corps, poussez des cris de joie devant le roi, le Seigneur ». On replonge dans notre version de concert, notre version A.

Ils ont l'air contents, hein, effectivement. Après cette version A de notre Jubilaté Domino de Dietrich Buxtehude, ici à la table d'écoute, version de concert, on ne peut plus le cacher, évidemment. On va réécouter cette fin dans la version C.

0: Et notre version D de la fin du Jubilate Domino de Dietrich Buxtehude. Donc il nous reste la version A, qui est la version de concert, la version C, que Jérôme Gercier essaye d'éliminer depuis le début de l'émission, et la version D qu'on vient d'écouter. D'ailleurs, Jérôme, prenez donc la parole à propos de ces trois versions.
1: Oui, eh bien écoutez, la version A, j'ai beaucoup aimé l'entrée en matière avec ce récitatif très intérieur de la viole. On entend que c'est vraiment pensé comme un gradus ad parnassum, hein, donc c'est vraiment l'idée, on monte, cette petite note qui se résout, et puis après, en fait, on prépare le terrain pour la suite, hein, pour ce mouvement final extrêmement joyeux, qui sera donc aussi, on l'a dit, la réunion entre les deux solistes, qui pour le coup arrêtent leur match de ping-pong et se réunissent dans la dernière ligne droite. On sent quand même un peu dans cette version la tension du musicien face à son public. C'est un tout petit peu dans le contrôle quand même, mais on le comprend, c'est quand même un moment de grande exposition. La réunion de la sitar et de la voix est très réussie ici. C'est peut-être un peu sage aussi. En fait, c'est peut-être là que je trouve que par rapport à ce qu'on a pu entendre plus loin, la version A pêche un tout petit peu. On sent que c'est fort dans le contrôle en disant « on a tout bien joué jusqu'ici, on va quand même pas se planter dans les 20 dernières mesures ». Donc, la version C, j'en dis un très très bref mot, c'est évidemment beaucoup moins libre. Je ne sais pas si vous avez remarqué la manière dont la violiste aborde ça, c'est beaucoup plus carré. Il y a vraiment un côté, là pour le coup, voilà, il y a une mesure, on joue en mesure, on perd complètement cet aspect récité. Et puis je trouve que forcément, pour des raisons de timbre évidentes, comme je l'ai déjà dit, et je ne reviens pas là-dessus, le mariage des deux marche nettement moins, avec un tactus à la noire aussi, que je trouve vraiment peu intéressant. Bref, écoutez D et comparez à C, parce que c'est là vraiment que se situe toute la différence entre une interprétation sans vrai relief et sans grande qualité, selon moi, et quelque chose qui est littéralement transcendant. Il y a un monde de différence dans la manière dont le

0: complètement réactif et ça permet cette phrase complètement habitée qui est interrompue par le in buccinis du chanteur qui arrive mais comme un coup de fusil qui fait en quelque sorte cesser la rêverie. Eh bien ça, mais pourquoi on cesse la rêverie? Parce qu'on dit « sors de tes pensées, c'est Dieu qu'on loue ici. On n'en a rien à faire de ton passage absolument triste en mineur, subitement très intérieur. On loue Dieu. » Eh bien ça, c'est de la rhétorique baroque pure. Et ils la rendent ici, ils la mettent en évidence d'une manière absolument théâtrale. Et je trouve que c'est très très réussi. C'est brillant au niveau du tempo, c'est brillant au niveau de la dynamique. La manière dont ce ralenti final accouche d'une espèce d'épiphanie, c'est quand même juste sidérant. Alors, je sais, je la défends depuis le début, la version C, vous savez ce que j'en pense, c'est D contre A, mais il y a un tel supplément d'âme dans la version D que, voilà, vous savez ma...
1: On en parlera. Donc l'avocat de la version D vient de parler, Lucille Boulanger, à votre tour.
2: Ah, c'est difficile, hein. C'est très très différent, ça c'est agréable. Donc dans la version A, magnifique récit. Encore une fois, on souligne le fait que ce soit en live. Enfin, je suis très très très admirative. C'est pas si prudent que ça. Enfin, c'est retenu, mais c'est très très bien fait.
1: Est-ce que c'est suffisamment français ?
2: C'est la toute fin, en tout cas, est un peu plus italienne, je trouve, dans l'écriture. Et là, le côté, allez, je spoil un peu, mais à mon avis, un peu anglais, ou en tout cas, un peu prudent du live et assez parfait et impeccable, en effet, gâche un tout petit peu la fête. La fête de fin de fin de concert, un tout petit peu égal aussi, je trouve, dans les vocalises. Mais ce que je trouve magnifique, comme je disais au début, c'est la couleur commune entre la viole et la voix. Il y a vraiment ces deux-là, je trouve qu'ils se sont incroyablement bien trouvés, ces deux musiciens, ils sont vraiment sur la même longueur d'onde et il y a un véritable échange, et aussi dans la prise de son, je trouve ça très très bien fait. Les cordes pincées qu'on trouvait un peu trop présentes au début de l'écoute, là je trouve que ça s'est harmonisé, donc c'est déjà beaucoup mieux. Mais en effet, pour un mouvement final comme ça, la version C et encore plus la version D avec un continuo très foisonnant, c'est vraiment ce dont on a besoin, le côté très, très festif. Moi, j'aime beaucoup le récit aussi de la version C, en effet, peut-être un petit peu plus mesuré, mais très très bien fait, un son magnifique. J'aime aussi beaucoup dans la version C, le continuo est assez présent, l'orgue est assez fort, mais se retire, c'est aéré pour mettre en évidence des choses de la viole. Ça, c'est quand même très, très bien fait. Et ce que j'aime dans la version C, c'est qu'on a vraiment, encore une fois, je parle beaucoup de la viole, je suis très gamba-centrée, gamba-gaze. C'est le côté trompette qu'on a beaucoup. Pa-pa-pam, le côté très percussif. Mais au niveau de la voix, ce que je regrettais déjà tout à l'heure, je trouve que par le fait de vouloir animer les détails, on perd la continuité des vocalises et les grandes lignes. Et j'aime aussi énormément la version D, c'est peut-être ma chouchoute, parce que le récit est très récit, en effet. Il est extrêmement libre, il est très personnel, il est très touchant. Je regrette toujours la prise de son un peu proche de la viole qui vient mettre en évidence aussi beaucoup, beaucoup de consonnes, c'est un peu proche. Et du coup, je trouve que ça contraste avec la voix qui est si belle, déjà naturellement, mais aussi si parfaite dans la prise de son. On a l'impression que si on avait pris le son de la voix comme la viole, on aurait davantage de bruit de bouche, de consonnes. Donc il y a quelque chose, je trouve, qui ne se répond pas très bien à ce niveau-là.
1: C'est pour caractériser les personnages instrumentaux aussi. Enfin, quelque part, on a une autre viole, une autre couleur, et ça vient épicer autrement le discours.
2: On a moins le côté vocal de la viole à cause de ça. En tout cas, on a beaucoup de consonnes dans la viole et moins dans la voix qui est prise de manière un peu plus parfaite et qui est en plus absolument magnifique. Mais voilà, la version D, je trouve, vraiment termine en beauté cette pièce.
1: Et pour vous, Cindy Castillo ?
3: Alors, il y a deux choses que je vais juste aborder rapidement. C'est que dans ce dernier mouvement qu'on écoute comme tel, il y a les couleurs des tonalités. Et ça, c'est quelque chose d'hyper important à cette époque-là. Tout à l'heure, on parlait de Ré majeur. C'est un peu comme un almanach Mattheson, qui était un théoricien organiste, qui est passé juste un peu avant Jean-Sébastien Bach, voire Buxtehude à Lübeck, a fait un grand tableau où il mettait des qualités pour chaque tonalité. Et Si mineur, avec lequel on commence ce récitatif de viol de gambe, il dit que c'est bizarre, c'est mélancolique. Donc, on va passer quand même de si mineur pour retourner à la maison en ré majeur. Il va y avoir des couleurs, même des accords de fa dièse. On disait que c'était un ton de la chèvre. Pourquoi est-ce qu'on disait que c'était un ton de la chèvre? Parce qu'en fait, les orques étaient un instrument

0: à clavier, où une fois qu'on avait fait le tempérament, la construction de la gamme, c'était immuable. Vous pensez bien, on parlait tout à l'heure de milliers de tuyaux, enfin voilà. Et on sait, grâce au livre de comptabilité de Buxtehude, que pendant des semaines, on a réaccordé les orgues de Sainte-Marie parce qu'il était un novateur et qu'il passait du tempérament mésotonique avec, qui rendait gloire à Dieu, la tierce, la Trinité, etc. On les a rendus un peu moins durs pour aller un peu plus loin dans d'autres tonalités. Néanmoins, c'était impressionnant. Si mineur était impressionnant. Deuxième chose intéressante à dire, c'est qu'on est à 5 heures de mal de Hambourg quand on est à Lübeck. Et qu'en fait, à Hambourg, qu'est-ce qu'il y a ? Il y a l'opéra. Et donc, tout ça, c'est des choses qui sont importantes dans ce qu'on écoute là maintenant. La version A, on en a dit tellement de choses avec In Buccinis qu'on avait en bouche. Je dirais que c'est une version qui, du début jusqu'à la fin, était homogène. Pleine de charme, pleine de subtilité, et c'est resté vraiment une version cohérente. C'est une cantate, on l'a mis en plein de morceaux, mais c'est 8 minutes au compte fait, on l'écoute en un seul tenant. Donc elle est cohérente du début jusqu'à la fin. Dans la version C, une très belle réalisation de l'orgue, on a l'acoustique, on a l'impression d'être dans une église, dans ce grand vaisseau gothique de Sainte-Marie. Quel tempo pouvions-nous prendre pour que tout ça reste lisible et audible? Donc c'est très intéressant, il y a aussi des très belles couleurs. Et dans la version D, eh bien, c'était peut-être la joie du son. On est vraiment un concert spirituel, on était dans le côté combatif, chacun y va de son ardeur, de sa présence, une grande plénitude. Donc merci pour toutes ces versions, en fin de compte c'était de très bons moments.
1: Au revoir.
2: Cindy, bien,
1: voilà,
2: bien essayé.
1: On va s'arrêter là.
2: Bien essayé, Lucille. Et Cindy, magnifique, effectivement, de passer des livres de contes à une telle ardeur, la vôtre aussi. Ça reste effectivement un sport, une cascade. Nous sommes des professionnels, n'essayez pas de la reproduire à la maison. Bon, ceci dit, on va quand même, on va tenter, c'est le jeu de l'émission, ça n'aura que la valeur de ce soir, mais on va tenter d'élire une version aujourd'hui pour des tas de bonnes ou de mauvaises raisons. En fait, finalement, les bonnes raisons, ça n'intéresse pas toujours tout le monde. Alors, Jérôme Gercier, vous êtes probablement le plus violent d'entre nous, donc vous allez pouvoir vous prononcer sans coup férir, allez-y.
3: Écoutez, je propose de mettre au pinacle la version D.
2: La version D pour vous, je suis très étonné. Ok, très bien. Lucille Boulanger, laquelle pour vous? Parce que c'est vous qui voulez quitter le studio il y a quelques instants.
4: Oui. Bon, si je suis la violiste de service,
2: oui, ce que vous êtes.
4: Je dirais la version A. Oui. Parce qu'encore une fois, je suis incroyablement admirative de cette viole concertante, notamment en live, particulièrement. Mais si je prends un petit pas de recul et que j'écoute aussi les autres instruments...
2: Et c'est bien, ça peut vous servir dans votre
4: bien,
2: métier.
4: Ça va devoir arriver. Je dirais en effet la D. Ouais.
2: D'accord, ok. Et pour vous, Cindy?
0: Eh bien, pour toutes sortes de raisons que l'on a évoquées pendant cette émission et qui sont toutes les unes plus palpitantes que les autres,
2: absolument,
0: c'est la version D qui, selon moi, remporte cette table d'écoute.
2: C'est-à-dire que, sans devoir faire des calculs trop poussés, c'est la version D, effectivement, qui remporte cette table, avec les points levés de Jérôme Gercier. Bon, ben voilà, bonne nouvelle. On va peut-être d'abord révéler les autres. Peut-être la version C, qui aura quand même survécu jusqu'à la fin. Et à vous entendre, Jérôme, c'était pas une évidence. Version quand même en partie belge, puisque c'est René Jacobs que l'on écoutait ici, non pas le chef vénéré que l'on connaît aujourd'hui, mais le contre-ténor à l'époque, hein, on le rappelle. René Jacobs, en 1988, c'est publié chez Erato. On va parler brièvement de l'organiste, là, Ton Koopman, qui était avec ses copains de l'Amsterdam Baroque Orchestra. Voilà pour cette version C. La version A, vous disiez l'avoir reconnu, Lucille, en tout cas, vous savez qui jouait de la viole de gamme. Vous voulez vous lancer publiquement, comme ça?
4: Oui, d'ailleurs, on mentionne assez peu les violistes depuis tout à l'heure.
2: On a cité, et juste ici, parce que j'ai pas retrouvé le nom du violiste dans l'orchestre baroque d'Amsterdam.
4: Je pense que c'est Jaap ter Linden.
2: Eh bien, on va noter ça.
4: Il faudrait
2: ça.
4: Vérifier.
2: Ouais, à vérifier, parce que je ne l'ai pas retrouvé.
4: Mais c'est intéressant, parce que enfin, très rarement, quand même, un instrument prend une telle place, vraiment...
2: Évidemment.
4: Complètement à égalité avec le chanteur, je trouve. Il y a vraiment... Donc c'est important de mettre aussi les noms à égalité.
2: Citeriez-vous celui de la version A, si vous l'avez reconnu?
4: Je pense que ça pourrait être Jonathan Manson.
2: Mais bravo,
4: voilà.
2: Bravo.
4: Et pour la petite histoire, j'ai une amie qui a étudié avec lui pendant un an et qui m'a dit qu'en un an, elle ne l'avait jamais, absolument jamais entendu faire une fausse note ou une note un peu ratée, y compris en déchiffrant des choses.
2: Ah, donc c'est un humanoïde.
4: Je me demande. Mais en plus, avec beaucoup de charme et de vie. Et là, voir que quelqu'un est capable de faire ça en live, ça confirme, je pense, non ?
2: En tout cas, on est effectivement tous épatés. Moi, c'est vrai que cette version m'a marqué d'emblée, et effectivement, son côté concert est quand même assez dingue. C'est capté en 2010 au Wigmore Hall à Londres, et c'est le contre-ténor britannique Yestin Davis. Effectivement, voilà, on a cité Jonathan Manson, David Miller, Robert Howard, et c'est évidemment une version qui mérite d'être réécoutée, parce qu'en fait, vous ne lui avez presque jamais trouvé de défaut, hein, du début à la fin. Un peu sage parfois, ceci, cela. Après, le live est évidemment un moment où il se passe beaucoup de choses. Ça, c'était la version A, qui en fait échoue de peu à la première place. Bon, comme d'habitude, Jérôme, hein, c'est toujours le même qui gagne ben ici oui. À la table d'écoute. C'était qui?
3: C'est Andreas Scholl.
2: C'est Andreas Scholl, le contre-ténor allemand. Andreas Scholl, 10 ans, enfin 1998. Hein. Donc, c'est publié chez Harmonia Mundi. Et là, alors à la ville de Goebbels, ça aussi, ça existe sur plein de compilations, parce que Harmonia Mundi, ils ont fait évidemment les meilleurs moments d'Andreas Scholl, ceci, cela. Donc on avait Friedrich Heumann et Brigitte Gasser, et je ne sais pas exactement qui prend la partie soliste, impossible d'avoir l'info. Parfois, c'est pénible les pochettes de disques.
4: Vous n'avez pas reconnu le... Alors, non, je serais très malhonnête de vous dire que...
2: Vous avez reconnu le grain.
4: Oui, j'ai reconnu. Je suis assez nulle pour ça, mais j'ai vu une vidéo live avec... Andreas Scholl, et c'est Frédéric qui jouait la partie concertante.
2: Frédéric Heumann, ah,
3: oui,
2: voilà.
3: Et qui est une musicienne fabuleuse, qui avait d'ailleurs aussi un ensemble qui s'appelle Stylus Fantasticus, si je ne me trompe.
4: Exactement, ouais.
3: Et qui a vraiment contribué à faire connaître tout ce croissant-là de terre le long de la mer Baltique. Ils ont vraiment fait un grand travail de défrichage pour le public, même belge. Ils ont beaucoup joué en Belgique à une époque.
2: Voilà, Andreas Scholl qui gagne pour la 150e fois la table d'écoute de 2013. Avec toujours vous d'ailleurs, vous êtes un fan absolu, hein, Jérôme, d'Andreas Scholl, donc c'est peut-être pas très correct. On va peut-être citer le théorbiste dans l'affaire, Karl Ernst Schröder, puisque c'est vrai que voilà, on se plaint en disant que je ne cite pas assez les solistes, donc on va faire cette chose-là. Bon, victoire d'Andreas Scholl, effectivement, ici à la table d'écoute, le Jubilate Domino de Dietrich Buxtehude. C'était chouette de faire ça avec vous, merci. Merci à Bertrand Van Varenberg d'avoir mis l'émission en ondes. Sans lui, on n'entend rien, donc ça vaut quand même la peine de le garder avec nous. Merci Lucille Boulanger.
4: Merci.
2: Merci Cindy Castillo.
0: Merci Pierre.
2: Merci Jérôme Gerset.
3: Merci Pierre.
2: Voilà, on était bien avec Buxtehude. Il reste quelques instants, on va replonger dans cette version gagnante. Et la semaine prochaine, on se retrouve avec tout autre chose, puisque ce sera le concerto pour violon en sol mineur de Max Bruch. À très bientôt.

0: Le Jubilaté Domino de Dietrich Buxtehude dans la version gagnante ici à la table d'écoute, hein, Andreas Scholl et ses copains du Basel Consort, Concerto di Viol et tous ces enregistrements qu'on retrouve chez Harmonia Mundi, ici une version de 1998. Et la table d'écoute se termine ainsi. Belle suite de soirée sur Musique 3, évidemment, et on se retrouve la semaine prochaine.
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Deux frères. Un était fou, disait-on, et l'autre avait peur. Je suis une femme, murmurait l'un, et l'autre n'entendait pas. Un est maintenant mort, et l'autre se souvient. Deux frères à la mémoire inquiète s'appellent, se retrouvent dans un cimetière le temps d'une nuit. Le fantôme du frère mort, surpris d'être devenu la femme qu'il était dans la vie sans jamais avoir pu l'être, est animé par un désir de vie et de savoir, vivre en une nuit, ce qu'il n'a pas pu vivre en une vie. Et savoir enfin qui il était, savoir qui elle est devenue. Le vivant, enchanté et bouleversé par ce frère devenu femme qu'il voit et qu'il entend pour la première fois, est pris dans un tourbillon d'émotions contraires, de mots et de gestes dont la logique lui échappe. Logique d'un rêve dans lequel il s'égare. Il y a des mensonges parfois à corriger, des lâchetés à avouer, des mots à oser dire, un pardon à demander, un amour à déclarer, dans ce lieu frontière entre le monde des vivants et celui des morts, le lieu de la passion peut-être. Ses présences, signées Gilles Auffray, avec Laurence Vielle et Pietro Pizzuti, Delphine Gardin et Étienne van der Beelen, une prise de son d'Antoine Duhartz, mixage et bande sonore Benoît Bory, composition à la guitare, Oliver Barouel-Auffray. Réalisation, Pascal Tison.

0: Il y a trois nuits exactement, j'ai rêvé de mon frère. Il se tient debout dans l'allée centrale d'un cimetière égaré, à l'étroit dans son costume blanc des dimanches. Il vacille, à cause du vent peut-être. Qu'est-ce qu'il est beau. Il m'ouvre les bras, me dit qu'il n'est pas vraiment mort, que c'était pour de faux, mais qu'il ne sait pas comment revenir. Il me supplie de venir le voir, de l'aider à revenir dans le monde des vivants. Je marche vers lui, il dit qu'il m'attend. Je cours, il disparaît en riant, toujours en riant, dans la première lueur de l'aube. Le jour se lève. Mon frère a disparu. Je sors du rêve. Je prends le premier train, un deuxième, un bus. J'arrive dans la petite ville que je ne reconnais pas. Marche jusqu'à la porte du cimetière que je reconnais tout de suite. Le cimetière égaré du rêve. J'hésite à la porte. Peur du rêve. Je veux repartir, fuir, mais mon corps, impossible de le faire bouger. J'entends des pas pressés sur le gravier de l'allée centrale du cimetière. Qui marche, qui court maintenant, et s'arrête, comme dans le rêve, un grand rire. Corps se met en marche, je le suis mon corps en courant. Dans le cimetière, je cherche la tombe de mon frère. La cherche, et encore, partout la cherche, plusieurs fois. Je lis les noms, ceux qui apparaissaient, ceux qui disparaissent, ceux qui ne sont plus là, les dates, toutes les dates, en vain. Je vois le gardien qui me dit pourquoi je ne peux pas la trouver. Si une tombe est abandonnée, si personne ne vient y faire de temps en temps du nettoyage, du jardinage ou des pique-niques, si personne ne vient de temps en temps parler aux morts, on le déplace après 10 ans de solitude. On le remplace par un autre mort. On espère alors pour ce nouveau mort que des gens se souviendront de lui et lui rendront de temps en temps visite. Mon frère n'est pas là depuis 10 ans. Dans la fosse commune, on trouve aussi les indigents. Ceux qui n'ont rien, ni famille, ni amis, ni passé. Même plus de nom, quelquefois. Mon frère avait un nom. Dans la fosse commune, il y a également les gens de passage, ceux dont on ne sait rien. D'où ils viennent, qui ils sont, ce qu'ils cherchaient, où ils allaient, pourquoi ils sont morts ici. Mon frère n'était pas de passage. Et il y a les fous, les fous. Ce que personne ne veut entendre quand ils sont vivants. Ce que l'on endort, que l'on enferme, que l'on essaie d'oublier. Ceux-là aussi sont enterrés dans la fosse commune. Où se trouve la fosse commune? Pourquoi y aller? Il n'y a pas de nom sur les fosses communes. Pas de date, pas de raison de vie, ni de mort, pas de trace. Il n'y a aucune trace de la présence de votre frère ici. Où se trouve la fosse commune? Au fond du cimetière, près du mur d'enceinte. Méfiez-vous. Dans les fosses communes, les morts ne sont pas tranquilles. Le gardien s'éloigne rapidement. Seul, maintenant, au fond du cimetière, debout près du mur d'enceinte.
1: Qui va là?
2: Quoi? C'est donc grâce à toi? Grâce à toi que je suis là dans ce corps, cette nuit. Mais tu m'avais oublié pourtant. Depuis si longtemps oublié. Comment as-tu trouvé le courage de venir me voir ici seule cette nuit? Tu as peur? Tu as peur? Avant déjà, je te faisais peur. Peux-tu voir ce que tu n'avais jamais vu avant? Peux-tu entendre ce que tu n'as jamais encore entendu? Peux-tu me reconnaître? J'étais l'autre, l'étrange, celui qui venait d'ailleurs, celui qui dérangeait, inquiétait, effrayait, celui que personne ne voulait entendre ni voir, celui qui ne meurt jamais. Peux-tu reconnaître ton frère? Rappelle-toi comment j'étais. Regarde-moi. Ses mains, les miennes. Ses mains, les miennes. Oui, sans doute, ses mains sont à moi. Ce sont mes mains. Et ses pieds, aussi à moi. Ses mains et ses pieds. Mais alors, ses cheveux, ce visage, cette poitrine, ce ventre, ce sexe, tout ça, c'est mon corps. Oui, ça doit être. C'est mon corps. C'est moi. Vois ce que je suis devenue dans ce corps cette nuit. Petite, légère, enfin, libre. Libre, mais prisonnière encore de ce costume que je porte malgré moi. Tu ne dis rien. Tu es là et tu ne dis rien. Je t'attendais. Je t'attends depuis si longtemps. Depuis le jour où l'on m'a emmené dans ce lieu d'où personne ne revient. Mais nous sommes là, cette nuit, hors de ce lieu, et hors de l'autre lieu aussi, d'où je viens maintenant. Pour toi. Pour nous. Une si belle nuit. La vie, partout, en mouvement, dansant tout autour, si rapide et légère, peux-tu sentir leur présence? La nôtre, petit frère. Peux-tu sentir notre présence? Et celle des autres que tu ne peux pas voir? Parce qu'elles sont de l'autre côté. Toutes ces ombres légères, rapides et silencieuses qui virevoltent autour de nous, tu ne peux pas les voir, mais elles le peuvent. Elles te voient, elles t'épient, t'effleurent et t'adorent. Parce que tu apportes l'espoir. Mais si tu es venu pour moi, d'autres viendront pour elle. L'espoir. Sais-tu ce que ce mot veut dire pour nous, ici?
3: Pour nous?
2: Nous qui attendons, nous qui appelons, nous qui nous débattons dans une nuit sans début ni fin. Écoute.
4: Nous sommes les gens du dessous, du grand dessous.
5: Les sans date.
4: Sans nom.
5: Les sans rien.
4: Les effacés de la mémoire.
5: Nous sommes les drôles,
4: les sans
5: drôles
4: nom,
5: de tête.
4: Les sans rien.
5: Les étranges.
4: Ceux dont on ne veut rien savoir.
5: Les autres.
4: Les autres.
5: Mais cette nuit, nous sommes des sorties.
4: Nous volons.
5: Voltons.
4: Virevoltons.
5: Mais qui peut nous voir?
4: Qui peut nous voir?
5: Seuls ceux qui n'ont plus Dieu pour voir peuvent nous voir.
4: Seuls ceux qui n'ont plus d'oreilles pour entendre
5: peuvent
4: nous
5: entendre. Seuls ceux qui ne sont plus là
4: peuvent nous toucher. Nous sommes les sans corps.
5: Oui, les sans poils.
4: Les
5: sans ombre.
4: Les sans tout.
5: Les autres.
4: Les autres.
5: Et nous attendons chaque instant.
4: Une éternité. Combien d'éternités dans cette nuit?
5: Sans début
4: ni fin. Nous attendons.
5: Quelqu'un.
4: Quelqu'un qui
5: vient.
4: Qui
5: ne vient pas, jamais.
4: Oh, sans qui se souvient de nous. Qui se souvient de nous.
5: Rappelez-vous. Mais rappelez-vous de ce que vous avez oublié.
4: Une nuit.
5: Une nuit suffit.
4: Une nuit suffit.
5: Rappelez-vous de nous et nous vous oublierons.
4: Et nous vous oublierons.
5: Et vous serez libre de nous.
4: Et nous aussi.
5: Oui, libre de ne plus être.
4: Pourtant, certaines nuits.
5: Oui, comme cette
4: comme
5: nuit.
4: Comme cette nuit.
5: Quelqu'un vient.
4: Quelqu'un ose venir. Ici.
5: Maintenant. Là où nous sommes.
4: Quelqu'un ose venir.
5: Venir braver la peur d'apercevoir ce que
4: personne ne doit voir. D'entendre ce que personne ne doit entendre. De toucher ce que personne ne peut toucher.
5: Sans oublier les ronces.
4: Les pierres tombées, les pierres fendues.
5: Fissurées, béantes.
4: Les animaux qui rôdent.
5: Et le froid de la nuit.
4: Il est venu.
5: Il est là.
4: Il est grand.
5: Et il est beau.
4: Il est beau.
5: Il est vivant.
4: Il est beau.
5: Voyez comme il est habillé.
4: La mode a changé de l'autre côté.
5: C'est un homme du monde.
4: Un homme du monde. De l'autre monde.
5: Un homme qui...
4: Un homme qui se souvient. Sort de la vie.
5: Le temps d'une nuit.
4: Le temps d'une nuit.
5: Cherche un pardon.
4: Pardon. Pardon.
5: Que c'est beau d'être le souvenir de quelqu'un.
4: Que c'est beau.
5: Qui vient une nuit comme celle-ci.
4: Comme celle-ci, sans prévenir.
5: Comme lui, cette nuit.
4: Nuit de fête. Les mots qui libèrent. Pour dire les mots qui libèrent.
5: Les mots qui libèrent.
4: Pour dire les mots qui libèrent.
2: Il y a tant de mots que je veux entendre. De mots que je veux goûter pour la première fois. Quel message m'apportes-tu? As-tu oublié? As-tu encore peur de moi? Tout le monde avait peur de moi avant. Toi aussi.
6: Non.
2: Ne mens pas. Pas ici. Pas maintenant. Pas cette nuit. Tu ne peux pas mentir aux morts. Nous avons la grande connaissance. C'est notre privilège. Il n'est pas facile de tromper les fous. Il est impossible de tromper les morts. Si tu veux dire quelque chose... Réfléchis bien avant de le dire. Les mots ont ici, dans ce lieu, cette nuit, un pouvoir que tu ne connais pas. Tout le monde avait peur de moi. C'est normal. C'est humain d'avoir peur de la folie. Et toi, tu l'étais, humain. Alors que moi... Qu'est-ce que j'étais ? J'étais avant les mots. Personne ne pouvait m'appeler. J'étais là, sans être là. Tu ne m'entendais pas, toi non plus. Tu n'as jamais essayé de m'écouter, de me voir, de voir qui j'étais. J'étais perdue dans un corps qui pouvait remplir ce costume. Regarde-le. Regarde ce costume que je porte malgré moi, blanc des dimanches, blanc des communions, de la camisole. Il est taillé sur mesure, celle d'un autre. Il devait être grand, cet autre, et fort pour remplir ce costume. Il devait faire peur. Mon corps, cette nuit, n'est pas grand, n'est pas fort. Rien d'un homme, rien d'un étrange.
6: Pas ce mot.
2: C'est ainsi que l'on m'appelait. Toi aussi.
6: Jamais.
2: Pourquoi mentir encore? Regarde-moi. Regarde-moi. Dis-moi ce que tu vois.
6: Je reconnais le costume.
2: Regarde mieux.
6: Je t'aperçois, loin, perdu, dans le costume.
2: As-tu peur?
6: De toi? Pourquoi aurais-je peur?
2: Tu vois, ce n'est pas moi qui te faisais peur, mais le costume, les enfants des falaises. Rappelle-toi les enfants des falaises.
6: Je me souviens, certains soirs dans ma chambre, tu te posais au bord du lit,
0: Nous les inventions.
2: Je les vois, je les entends, je les sens, partout, toujours et encore cette nuit.
0: Les enfants dont les corps sont encore souples, dont la chair est encore instable et la peau prête à épouser les formes les plus extravagantes, sont plantés les soirs de tempête au bord des falaises. Là où la terre rejoint le vide. C'est le vent qui les modèle et leur donne leur forme définitive. Quand la nuit se termine, quand le vent se calme, les enfants se découvrent prisonniers dans d'immenses corps. Ils ne se reconnaissent pas. Ils ont peur de ce qu'ils voient, honte de ce qu'ils sont devenus. Ils crient, pleurent, se débattent pour sortir de ces corps. Ils veulent mourir. Ils veulent vivre. Ils veulent. Mais personne ne les entend. Ils sont trop bien enfouis dans ces corps grotesques qu'ils portent en titubant vers les villages qui les attendent.
2: J'ai crié moi aussi. J'ai pleuré. Je me suis débattue et j'ai prié pour un miracle. Tous les jours, toutes les nuits, à chaque instant, dans chaque rêve, j'avais prié pour un miracle. Que l'on me voie une fois, que l'on m'entende une fois, une seule fois, le temps d'un miracle. Personne ne m'a jamais entendu, toi non plus tu ne m'as jamais entendu, mais ce soir, tu peux m'entendre. Comment est ma voix? Comment la trouves-tu? Je ne peux pas l'entendre, mais toi tu le peux. Comment est-elle? Tu ne dis rien. Comme avant, quand tu ne m'entendais pas. Es-tu vraiment là? La nuit est douce, mais si courte. Regarde le ciel. Il annonce déjà le jour. C'est une nuit pour rêver les fenêtres ouvertes. Mais il n'y a pas de fenêtre où je suis. Quand il n'y a pas de fenêtre, où est la nuit? Comment rêver à ce qui n'est pas là?
0: Je suis là.
2: Pourquoi m'as-tu appelé cette nuit? Ou est-ce le contraire? Est-ce moi qui viens te déranger? Tu m'attendais, mais priant que je ne vienne pas, jamais, espérant rester seule. Mais tu n'es pas seule, parce que je suis là, parce que je suis avec toi, parce que je suis ton frère, celle qui te parle, elle était ton frère, c'est moi et je suis morte. Comment pourrais-je ne pas être toujours avec toi?
0: Attends! Depuis que tu es parti, je marche avec toi.
4: Enfin, des mots. Des mots. Peut-être ce qu'elle attendait.
7: Depuis si longtemps.
4: Les mots qu'elle espérait.
7: N'espérait plus.
4: Depuis le début de la nuit.
7: Depuis toujours.
4: Depuis toujours. Les mots pour partir.
7: Enfin s'évanouir.
4: Trouver leur repos.
7: C'était
4: une nuit,
7: peut-être.
4: Enfin. Nuit de fête.

0: Nous avons tous un rôle à jouer cette nuit. Ton rôle était de venir me réveiller, que je connaisse enfin le plaisir d'être celle que je suis. Là, cette nuit, si courte comme la vie, si courte la vie, toute la vie, le temps de cette nuit. Le rôle des morts inquiets est de nous regarder, de nous écouter, de nous suivre en étant le plus discret possible.
1: Cette nuit, nous volons.
2: Léger et silencieux.
1: Nous voltons.
2: Sans corps,
1: sans
2: ni,
1: corps
2: bagage.
1: Ni bagage.
2: Nous virevoltons.
1: Autour de ces deux.
2: Un frère.
1: Et une sœur.
2: Deux âmes en peine.
1: Qui se cherchent.
2: Cette nuit.
1: Nous circonvirevoltons.
0: Mon rôle cette nuit, porter les blessures. Blessures d'étranges à l'intérieur. Certains portent l'espoir, d'autres les rêves, à chacun son rôle. J'aurais préféré les rêves qui ne durent pas ou l'espoir qui n'a pas de poids. J'hérite des blessures. Certaines sont très vieilles, enfouies, presque oubliées. D'autres sont plus récentes, encore fraîches. D'autres encore sont d'hier, pas encore refermées, à vif. Il y en a des nouvelles tous les jours. Il n'y a jamais de repos pour ceux qui portent. Jamais. Il faut porter, porter, toujours porter, jusqu'à la fin. Et après, encore porter. Les blessures saignent, continuent de saigner. À l'intérieur, ça saigne. Certaines ne sont pas belles à voir. On dit que les voir peut rendre aveugle ou pire, faux. Voilà pourquoi je les porte à l'intérieur, petit frère, pour t'épargner. Certaines blessures sont très anciennes. Les histoires commencent toujours par une blessure. Je suis vieille, comme les histoires. J'ai l'âge des blessures que je porte pour toi. Regarde-moi! Je n'ai jamais connu l'amour. Je ne sais pas ce que c'est. Je suis vierge. Encore présentable, mais vu de l'extérieur seulement, car à l'intérieur, j'attendais un miracle. J'ai toujours attendu un miracle. Une vie passée à attendre. Et cette nuit, je suis là, avec toi, le temps d'un miracle. Pourquoi es-tu venu ? Pourquoi sommes-nous là? Pourquoi? Tu ne sais pas?
1: Ta voix? J'entends ta voix.
0: Comment est-elle?
1: Tiens, c'est pour toi.
0: Une robe?
1: C'était pour toi.
0: Je reviens! Je reviens! Et je reviens!
1: C'est pour toi.
2: C'est pour toi. C'était pour toi.
1: Les mots enfouis depuis si longtemps.
2: C'était pour toi.
1: Les mots égarés entre peur et honte.
2: C'était pour toi.
1: Les mots
2: les
1: jamais,
2: jamais dit.
1: Jamais osé.
2: Même en secret.
1: Se désenfouissent.
2: Les mots.
1: Ils ressurgissent.
2: Ils ressurgissent.
1: Jaillissent. L'un après l'autre, les mots s'égrènent.
2: Et rien ne peut maintenant les arrêter. C'est ainsi cette nuit.
1: Nuit de fête.
2: Nuit de fête.
1: Oh, qu'elle commence.
2: Qu'elle commence. Mais restons calmes.
1: Et discrets.
2: Et discrets, discrets, discrets.
0: Mon corps m'a quitté. Je viens de le croiser. Qui souriait, qui m'oubliait. Dans le bec d'un corps, bel oiseau plus beau, chantait ma mort. Misère, misérie, c'est la misère qui pleure. Misère, misérie, c'est demain que tu meurs. Demain, c'est hier, ton vieux de la terre qui m'entoure. Drôle de tour, sans corps je suis rien, ni vivante ni morte, j'attends demain. Misère, misérie, c'est le rire qui t'emporte. Misère, misérie, c'est demain déjà mort. Demain cette nuit, ton corps et ta voix, je les sens, les entends. Un cri, je reviens, le temps d'un petit tour, dernier de piste. Et le corps, bel oiseau que c'est beau,

0: dans ma nouvelle robe cette nuit. Regarde, je disparais, j'apparais. Ce n'est plus moi, c'est une autre, et c'est encore moi. Comment as-tu su? Pour la robe.
1: J'avais deviné.
0: Et pour la taille?
1: Aussi, deviné.
0: Oh, tu devines bien.
1: Hey, tu étais mon frère.
0: Avant cette nuit, dans un miroir, je voyais quelqu'un d'autre. Maintenant, cette nuit, je ne verrai personne. Tu es le seul qui peut me dire ce que je suis.
1: Cette nuit, mon frère est une femme. Tu es très belle.
0: Mémoire d'une forme jamais vue. Écho d'une voix jamais entendue. Je suis la sœur qui n'a jamais été et toi le frère qui n'est plus.
1: Je ne comprends pas ce que tu dis.
0: Un seul d'entre nous est ici cette nuit. Mais lequel? Laquelle? Qui est ici? Toi ou moi? Je ne sais pas qui parle, qui appelle, qui rêve. Ici, je ne sais pas. Avec toi, je n'ai jamais su. Dans quel rêve sommes-nous? De qui avons-nous peur? Nous sommes ici, à la frontière, mais de quel côté? Et après?
1: Après quoi?
0: Quand le jour se lèvera, l'un de nous disparaîtra dans la lumière, l'autre dans la nuit, et l'un des deux demandera: y a-t-il une vie avant la mort?
1: Une vie avant la mort?
0: Ici, personne ne sait, personne ne se souvient. Certains disent qu'il doit y en avoir une. S'il n'y en avait pas, ils disent, la mort n'aurait aucun sens. Nous espérons tous qu'il y en ait une. Certains d'entre nous l'espèrent tant qu'ils croient se la rappeler, c'est ce qu'ils disent. Mais personne ne les croit parce que comment pourrait-il savoir dans un endroit où il n'y a pas de fenêtre? Il n'y a pas de fenêtre où je suis. Il n'y a jamais de fenêtre où je suis. Je t'ai attendu dans ce lieu là-bas, sans fenêtre. T'es attendu depuis ce jour quand tu as regardé ailleurs alors qu'il m'emmenait. Celui que l'on ne voulait pas entendre. Celui que l'on a endormi. Celui que l'on a enfermé. Celui que tu as essayé d'oublier. Le frère fou.
1: Non! Pas ce mot!
0: Quel mot alors? Comment m'appelais-tu quand tu parlais de moi? Je t'ai attendu, attendu que tu viennes, que tu m'appelles, que tu m'aides à revenir, attendu jusqu'à oublier qui j'attendais, oublier qui j'étais. Sans fenêtre, comment peut-on se rappeler? La chambre dans laquelle j'étais enfermée n'était pas grande, mais je m'y suis perdue. Dans ce lieu là-bas, sans fenêtre, il y avait une porte pour entrer seulement, pour sortir. Je devais inventer.

0: Dans le corps de l'animal, il y a un ange.
1: Quelque part, à l'intérieur.
0: Un ange qui bat des ailes.
1: Mais le corps de l'animal est trop lourd pour voler.
0: L'ange ne le sait pas, il continue à battre des ailes.
1: Jusqu'à la fin.
0: Il bat à l'intérieur.
1: Il bat.
0: Ça chatouille pour commencer.
1: Puis ça fait mal.
0: À l'intérieur, mal. Et l'animal souffre, devient méchant. Nous sommes, chacun d'entre nous, tous.
2: Moi aussi.
1: Sans exception.
0: Cet animal qui souffre et l'ange, lui, bat.
1: Et l'animal vacille.
0: Et l'ange, lui,
1: continue
0: de battre.
1: Et l'animal tombe.
0: Et l'ange, lui, bat.
1: Une dernière fois.
0: Il bat et s'endort.
1: Lui, l'ange.
0: Il commence à rêver d'un lieu.
1: C'est ça.
0: D'un lieu où il y a une porte pour entrer.
1: Mais seulement pour entrer.
0: Car pour sortir de l'animal.
2: Personne ne le savait, mais je pouvais voler. Toutes les nuits dans ce lieu fermé, sans costume ni corps, enfin nu, je volais. Personne ne pouvait me toucher quand je volais. Et quand je me posais, personne ne me voyait. Si tu veux disparaître, vole. Où sont tes ailes, petit frère? Nous avons tous des ailes. Sans ailes, comment pourrions-nous tomber? Je boite. Depuis que je tombe, je boite. Quand je marche, je boite et ça fait mal. Mais quand je danse, je vole. Et veux-tu danser? Veux-tu danser avec moi? Une première danse, petit frère. Un dernier tour de piste. Personne ne peut nous toucher si nous dansons.

0: Dans la nuit profonde,
1: sur la terre sombre,
0: deux âmes en peine
1: s'attirent,
0: s'approchent l'une de l'autre,
1: s'évitent,
0: se trouvent,
1: sans se toucher, se reconnaissent, sans se toucher,
0: s'entrelacent,
1: sans se toucher,
0: luttent,
1: sans se toucher,
0: dansent,
1: ne peuvent pas se toucher.
0: Mais comment le pourraient-ils ?
1: Ils ne sont pas...
0: Les mots nous échappent.
1: Du même monde ?
0: Ne sont pas du même rêve.
1: Dans la nuit profonde,
0: sur la terre sombre,
1: un frère,
0: une sœur,
1: qui peut les voir ?
2: Ne pars pas ! Pas encore ! Pas toi ! Un corbeau s'était posé sur le toit de la maison et il y resta. Jour et nuit, quel que soit le temps, ce corbeau était perché sur le toit de notre maison. Quand nous l'avons remarqué la première fois, nous n'avons rien pensé. Un corbeau s'était posé sur le toit. Il n'y avait là rien d'étrange, rien d'inquiétant. Il allait bientôt s'envoler. C'est ainsi avec les oiseaux. Mais quand nous avons réalisé quelques jours plus tard qu'il était toujours là, qu'il ne montrait aucune intention de vouloir partir, sa présence nous a inquiétés. Était-il là pour nous protéger du mauvais sort ou pour nous porter malheur? Combien de temps est-il resté? Un jour, deux jours, trois semaines? Était-ce toujours le même corbeau? Ne dérangez pas le corbeau, tu disais souvent. Si vous le faites, une chose terrible va nous arriver. J'avais l'air d'aimer ce corbeau, n'en avoir peur. Et le jour où l'on t'a pris pour t'emmener, le corbeau avait disparu. Était-il venu pour nous protéger du mauvais sort, pour nous porter malheur? Un corbeau s'était posé sur le toit de la maison.
1: Et il était blanc. Pourquoi sommes-nous là cette nuit? Que veux-tu vraiment me dire que tu n'oses pas dire?
2: Je me souviens d'eux.
1: D'eux?
2: De nous. Je me souviens de nous, avant. Un moment comme celui-ci, je suis seul, tu apparais mais caché, je te vois sans te voir. Tu es là et pas là.
1: Et tu demandes?
2: Tu vas là?
1: Un enfant.
2: Que veut l'enfant?
1: Il a un message à dire au monde.
2: Qu'il le dise! Je n'entends rien.
1: Il l'a dit?
2: N'ai rien entendu.
1: L'enfant l'a dit, mais dans sa langue. Une langue d'avant les mots. Une langue que les hommes ne comprennent pas, que seuls les oiseaux peuvent entendre.
2: Et l'enfant commence à apprendre la langue des hommes pour pouvoir leur dire son message.
1: Mais quand il a appris les mots pour le dire...
2: Il a oublié le message.
1: Seuls les oiseaux se souviennent du message.
2: Et ils le chantent.
1: Dans leur langue.
2: Une langue d'après les mots.
1: Une langue que les hommes ne comprennent pas.
2: Mais une langue qui les touche.
1: Et les hommes, touchés par le chant des oiseaux, les capturent et les mettent en cage pour pouvoir les écouter.
2: Les hommes disent que ça leur fait du bien.
1: Mais quand ils sont en cage, les oiseaux s'arrêtent de chanter. Ils perdent leur voix, vieillissent vite, rétrécissent, leurs plumes blanchissent et tombent l'une après l'autre. Et les oiseaux commencent à attendre la fin.
2: Mais il n'y a pas de fin dans une cage.
1: Et pas de début.
2: Il y a la cage et... La cage est le tout.
1: Cage, chambre, cellule, serrure, costume, peau, corps, camisole tombe et fausse. Pourquoi tant de prison?
2: Pourquoi?
1: Pourquoi tant de prison?
2: 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Sauf dans les miroirs. Mais depuis que tu es parti, tu ne me laisses jamais tranquille. Tu es toujours avec moi.

0: Qu'est-ce que tu vois? Qu'est-ce que je suis? Pourquoi m'as-tu appelé cette nuit? Pourquoi sommes-nous là? Que veux-tu me dire que tu ne dis pas? 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Pourquoi tant de questions? Pourquoi ne me laisses-tu pas tranquille? Même la nuit, surtout la nuit. Pourquoi viens-tu me tourmenter jusque dans les rêves?
1: Nous ne choisissons pas l'endroit ou l'heure de nos apparitions. Nous apparaissons là où les vivants nous appellent, quand ils nous appellent. N'importe où, sauf quelque part. Comme ici, cette nuit. Où sommes-nous, petit frère? Qui rêve? Qui se souvient? Je suis né, les gens ont dit que j'étais fou, je suis mort. Quelque chose d'autre devait-il se passer? La vie se passe-t-elle en ce moment? Si oui, qu'est-ce que c'était avant? Et après? Quand sommes-nous cette nuit, petit frère? Et sommes-nous avant ou après?
0: Je n'ai pas de réponse à tes questions.
1: Pourquoi es-tu venu?
0: Encore cette question qui revient encore et encore, comme un couteau dans une plaie, depuis le début. Pourquoi suis-je venu?
1: Pourquoi sommes-nous ensemble cette nuit?
0: Tu portes les blessures, et moi, comme toi, mais à l'envers. Je porte les crimes à l'intérieur, les crimes des gens normaux, raisonnables. Certains portent l'espoir, d'autres les rêves, toi, les blessures. Je porte les crimes, à chacun son rôle. Je ne savais pas aimer, on ne m'a pas appris à aimer, seulement à me méfier. Qu'ils portent les blessures ou les crimes, il n'y a pas de repos pour ceux qui portent, jamais. Il faut porter, toujours porter, jusqu'à la fin, comme toi, jusqu'à la fin. Et après, encore. Portez. Je t'aimais. Je ne le savais pas maintenant. Je me souviens et je le sais. Je t'aime. Quand cette nuit finira, je tomberai.
1: Et je m'envolerai.

0: 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L'aube arrive. Il pleut. J'aime la pluie. J'ai toujours aimé la pluie. 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La vie sans la vie. Je la ressens encore.
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0: 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J'étais nue.
1: Je me souviens.
0: Comment peux-tu te souvenir? Tu me tournais le dos quand les parents, les voisins et les autres, tant d'autres me regardaient. Certains en souriant, d'autres en se signant, mais tous soulagés de me voir partir, enfin partir vers ce lieu d'où personne ne revient.
1: Calme-toi.
0: J'étais le fou, celui qui venait d'ailleurs, celui qui était de trop, l'étrange, celui qui dérangeait, troublait, inquiétait, celui qu'on pouvait endormir, enfermer, oublier, celui qu'on pouvait tuer, mais qui ne meurt jamais. Et quand sur la terre il ne restera qu'un homme, je serai cet homme-là. Le dernier homme, le fou, celui qui se regarde dans une flaque d'eau, toujours la même, et qui se demande à chaque fois qui le regarde ainsi, qui et pourquoi. Comment trouver le calme quand ces deux questions n'ont toujours pas de réponse ? 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
1: Et maintenant?
0: J'étais belle. Cette nuit, j'étais belle. Tu me l'as dit. Je le perçois dans tes yeux. Je suis légère, transparente, libre, prête à m'envoler, mais en apparence seulement. À l'intérieur, je tombe. Celle qui était ton frère, celle qui est ta sœur, elle disparaît. Je m'en vais, et mon corps se souvient de tous les corps, de tous les mensonges, de toutes les blessures. Mon corps n'est que souvenir, et seulement la moitié sont les miens. Peux-tu sentir mes doigts sur ta peau? Je ne peux pas sentir tes lèvres. As-tu entendu un souffle lointain? Était-ce le tien? Était-ce le mien? Était-ce le nôtre quand nous nous sommes rencontrés? Rappelle-toi, c'était avant les mots, au début de la nuit, quand je t'ai reconnu, le frère que j'attendais, celui que j'ai toujours attendu, celui que j'attends encore et qui n'est plus, celui qui s'en va maintenant dans la première lueur du jour, celui à qui je n'ai pas eu le temps de dire « Je t'aime ». La nuit a passé. La nuit nous a traversés. Elle nous a éclairés. Maintenant, elle se termine. Les miracles s'achèvent.
2: Attends!
3: Nous avons entendu et vu ce qui n'a jamais été, ce qui n'est plus. Il n'y a là où tu es aucun signe de la présence de ta sœur. Là où je suis, aucun signe de la présence de mon frère.
2: Attends!
3: Le jour se lève. Il est plus fort que le rêve. Plus fort que nous, petit frère. C'est ainsi

0: quand deux frères meurent inquiets. Leurs âmes ne trouvent jamais le repos.
1: Jamais.
0: Tous deux sont condamnés.
1: Ils errent.
0: Inquiets.
1: Un dans la vie,
0: l'autre dans la mort.
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0: Sauf dans les rêves,
1: parmi les ombres. Quand ils se retrouvent.
0: À la frontière des mondes.
1: Ici.
0: Dans ce lieu du rêve, ce temps des ombres.
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0: enfin. Ils ne font plus qu'un.
1: 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Quand la danse s'achève.
0: Ici.
1: À la frontière des mondes.
0: Dans ce lieu des ombres, dans ce temps du rêve.
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0: Enfin. Et le vivant, lui, s'en va dans la lumière du jour, dans le monde.
1: Un monde.
0: Il s'éloigne.
1: Léger.
0: S'éloigne sur un chemin sans début ni fin.
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1: Qu'est-ce qu'il est beau.
0: Mais qui peut le voir.
1: Qui. 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

C'était Présence de Gilles Auffray, une réalisation de Pascal Tison avec Laurence Viel, Pietro Pizzuti, Étienne van der Beelen, Delphine Gardin, mixage et bande sonore, Benoît Bory, composition à la guitare, Oliver Barwell Auffray, prise de son, Antoine Duhartz. Et bien sûr, c'est en podcast sur Ouvion.

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2: Belle soirée, il y a une heure, nous étions encore sur la première avec plein de jolies voix. Vous pouvez réécouter cette émission vocale via les podcasts du Monde est en village. Nous avons maintenant une nouvelle occasion de nous plonger dans les existences d'hommes et de femmes et d'hommes intéressants pour leur créativité, pour leur sens d'ouverture, pour leur sens d'aventure aussi, pour leurs envies de collaboration, pour leurs besoins de concrétisation, pour leur fantastique réalisation. Et ouais, nous avons deux heures devant nous pour développer des approches que je souhaite utile et pertinente, agréable et généreuse. Nous examinerons ce soir de nombreux liens entre le monde classique et les musiques du monde. Nous vivrons aussi au rythme d'un concert d'Eliades Ochoa, musicien cubain, très actif notamment dans le Buena Vista Social Club. Rappelez-vous, une aventure vocale et musicale qui a fait le tour du monde. Francis Willems, Constantin Melnick, Vincent Van Der Venet et Sarah Pierre vont m'aider à formuler pleinement ces propositions dominicales sur Musique 3.
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2: Oui, le monde classique et les musiciens, les musiciennes de musique du monde peuvent faire œuvre commune, chemin complémentaire. Pendant une heure, nous allons expérimenter cette réalité et profiter largement de ces élans en compagnie d'artistes d'ici et de différents territoires plus éloignés. Et c'est une flûte baroque qui sera particulièrement à l'honneur dans et avec cette production de Laura et Diana Baroni. Diana Baroni est la souffleuse. Bon voyage! Et bonne rencontre.

Ce dernier instrument s'appelle la flûte baroque. Elle était jouée par Diana Baroni. Elle était aussi au chant sur ce titre El Cielo que nous devons à Laura et Diana Caroni, ces deux fantastiques jeunes femmes argentines qui ont jeté leur dévolu sur la France. Elles s'y sentent bien et c'est chouette. En tout cas, ce titre était inspiré par Marin Marais, 1656-1728. On peut retrouver ce titre sur l'album Santa Plastica des sœurs Caroni, un album sur lequel interviennent aussi Eric Truffaut ou encore Pierce Faccini. Ce qui suit, c'est un des morceaux les plus connus, je pense, les plus repris, mine de rien. C'est une gnossienne de Satie, et c'est livré par un jeune musicien, je peux dire jeune puisqu'il est né en 1974, il est né dans la ville de Ka au Liban, et il a fait aussi une partie de ses études à Londres. Claude Chalhoub est avec nous ce soir pour cette gnossienne.

Il est violoniste, il est compositeur, il est pédagogue aussi. Claude Chaloup, que l'on retrouve notamment actif en milieu de musique classique, de musique de film, de cinéma, de musique de chambre aussi. Il a joué avec des orchestres, il a joué pour des ballets. Donc c'est un artiste assez complet qu'on a écouté à l'instant avec cette Knossienne. Et c'est un extrait d'un album qui s'appelle Diwan. Voilà pour ce musicien touche-à-tout, de talent. Libanais, Claude Chaloup. Je vous présente à présent le Trio Trat, composé d'Aurélie Dorzé, de Luc Pilarts et de Didier Laloy. En 2005, sur leur album Made in Belgium, ils ont fait une revisite, une reprise du Cum Dederit. Et le titre complet, c'est Cum Dederit, Dilectis Suis. Ne fais pas ton malin, Didier Mélon. C'est du latin, oui, et c'est aussi, évidemment, un extrait de Nisi Dominus d'Antonio Vivaldi. Vous savez, ce violoniste, ce compositeur, ce prêtre catholique, et cette cantate sacrée du XVIIIe siècle, qui trouve son origine dans le psaume 127 du prophète Salomon, a donc de nouveaux habits avec ce trio, ce fameux trio Trad.

une des versions de Cum Dederit, et ils sont aussi capables de ça, les membres de Triotrad. Il y a Aurélie Dorzé, Didier Laloy et Luc Pilarts. Il y a de l'alto, il y a du violon, il y a de l'accordéon diatonique. On peut retrouver donc ce titre sur ce disque Made in Belgium, un disque publié en 2005. Et Triotrad a beaucoup travaillé historiquement sur les musiques traditionnelles. Il n'y a pas de Mozart ce soir dans Le Monde est un village. Par contre, il y a un Claude Debussy, revisité par un guitariste qui est passé par le Condro, c'est Denis Songo. Denis s'est rendu dernièrement, et il s'y sent bien aussi, en Corée du Sud, et il a développé là-bas tout un cercle, tout un réseau d'amis et d'univers intéressants. L'album Island reprend quelques titres, quelques compositions, dont ce Clair de Lune de Debussy.

Denis Ungo, c'est lui le guitariste de ce Clair de Lune de Claude Debussy. Voilà, des racines belges, des racines coréennes pour ce musicien, ce guitariste et cet arrangeur finalement, puisqu'il a fait les arrangements de ce titre. Denis Ungo, cet extrait d'un album baptisé Island, il a été publié en 2020. C'est bien ça, avec pas mal de compositions, avec aussi quelques reprises, comme le Merry Christmas, Mr. Lawrence de Sakamoto. Il y a aussi une reprise de Satie. Satie, connue pour ses Knossiennes, c'est vrai, on en a écouté tout à l'heure, avec Claude Chaloub. Satie, aussi connue pour ses Gymnopédies. Et la numéro 1 a aussi été revisitée par Denis Ungo. Ce qui suit, eh bien, c'est un autre guitariste. Il est italien, lui, il est de Gênes, Beppe Gambetta. Guitariste acoustique, mais aussi passionné par la musique bluegrass, par des artistes, des références comme Doc Watson. Il a pu jouer aussi avec David Grisman, avec Tony Trischka. Et il est très versé guitare, Beppe Gambetta. Voici une reprise. Vous écoutez, et puis je suppose que vous allez retrouver le compositeur originel.

Alors, avez-vous reconnu La Vergine d'Eli Angeli? C'est Beppe Gambetta qui interprétait ce titre composé par Giuseppe Verdi. Et oui, on peut trouver ce titre sur l'album Short Stories. Merci d'écouter ces effluves du monde est en village ce soir, avec ce lien entre les musiques classiques et les musiques plus teintées musique mondiale. Il faut dire que beaucoup d'artistes, même dans la musique pop, hein, ont été intéressés par la musique classique. Les Beatles ont jeté leur dévolu à un certain moment sur Beethoven. Les Doors ont été happés par l'Adagio d'Albinoni. Les Pet Shop Boys, rappelez-vous, le canon de Pachelbel, Sting par Prokofiev, Serge Gainsbourg, évidemment, rayon hexagonal par Chopin, par Bach, par Brahms, par Dvorak, et chez nous, le groupe Wallace Collection a été happé, lui, par Tchaïkovski. Mais ce soir, voici une autre livraison entre une chanteuse et une violoncelliste. La chanteuse, bien, c'est la chanteuse du groupe Moriarty, Rosemary Stantley, et au violon, c'est Dom LaNena. Ensemble, elles ont réalisé l'album Birds on a Wire. C'était déjà en 2014. Il y avait notamment ce clin d'œil à Purcell. On écoute ça.

c'est une question clairement d'équilibre et de nuance. Rosemary Stantley et Dom La Nena, voix et violoncelle, pour cette reprise, pour ce titre de Henry Purcell. Au Solitude, Birds on a Wire, c'est le nom de cet album, où il y a d'autres reprises, hein, clairement, Atahualpa Yupanqui, il y a Tom Waits, il y a aussi Leonard Cohen, Violetta Parra, les Rabbani Brothers, le réunionnais Luc Donat sont revisités. Il y a aussi un titre de Caetano Veloso et Gilberto Gil. À propos de Brésil, ce que nous allons écouter, eh bien, c'est proposé précisément par un musicien brésilien, Ayomir Deodato, en 1972 pour le 45 tours, en 1973 pour le vinyle, pour l'album. Eh bien, il y avait cette reprise de Richard Strauss. Écoutez ça.

ça vous dit des choses, hein. Richard Strauss est à la base de ce titre Also sprach Zarathustra, et c'est évidemment cette création de Deodato et Omir Deodato dans les années 70 avec cette reprise. Il était au piano électrique et à ses côtés, il y a des musiciens qui sont restés complètement dans l'ombre, anonymes dans l'histoire de la musique. Je dis ça en plaisantant lourdement, puisque les musiciens qui l'accompagnaient ont comme nom, ont pour nom Ron Carter à la contrebasse, Stanley Clark à la basse électrique, Billy Capham à la batterie, il y a aussi Erto Morera aux percussions, Ray Barreto au conga, et puis les guitaristes John Troppi et Jay Berliner. Voilà l'équipage qui accompagnait Eomir Deodato pour cette reprise de Richard Strauss. Nous sommes à présent sur le 7e album du groupe roumain Tsigan Taraf de Haidux. L'album s'appelle Mascarada et il y a Asturias.

La source, l'origine, le compositeur de ce titre, Asturias Albenis, c'est évidemment le fameux groupe roumain, de tziganes roumains, le Taraf de Haïdoux, qui l'interprétait ici, sur l'album Mascarada. Je crois qu'on ne remerciera jamais assez Stéphane Caro et Michel Winter d'avoir jeté leur passion dans cette mise en commun de la musique tzigane roumaine, le Taraf de Haïdoux. C'était sur l'album Mascarada, 7e album pour la formation. Et c'était en 2007. Parmi les 16 plages de ce disque, il y a notamment ce Asturias. Donc, la pianiste franco-suisse Johanna Goudel est aussi avec nous ce soir. On la retrouve avec un soupçon de son album Bach in a Cycle, où Johanna fait se rencontrer à sa façon la musique soufie et Bach.

Dans la présente émission du Monde est un village, nous avons observé et écouté des liens entre la musique classique, la musique mondiale, et pas mal de musiques sont aussi associées à certains films, au cinéma. C'est connu, reconnu, et ça fait du bien aussi d'avoir ce support-là pour certains réalisateurs. Jonah Goodell était ici présent avec son Adagio. Enfin, Adagio, on s'entend. Sa reprise d'Adagio, BWV 974. Je vous propose ce moment de connexion, de collaboration, de rencontre entre la harpiste Catherine Finch et le joueur de cora Seiko Keita. Bach, tu paiso.

0: Back to Baïso, c'est le travail de Catherine Finch, harpiste galloise, et Sékou Keïta, joueur de kora d'origine sénégalaise. Cette collaboration est très intéressante et je peux vous signaler, vous rappeler que ces deux artistes sont très gourmands, très avides, en esprit de rencontre. Ils sont à suivre.
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0: C'est une page concert qui nous concerne maintenant. Ce sont des notes cubaines qui vont nous accompagner dès à présent. Vous connaissez bien évidemment l'œuvre d'un trio composé de Juan de Marcos González, musicien et chef d'orchestre cubain, Ry Cooder, producteur et guitariste américain, et Nick Gold, propriétaire britannique du label World Sick It. Le trio a réuni pendant 7 jours des musiciens cubains dans le studio Egrem à La Havane. Egrem est un studio historique des années 50. Et parmi les musiciens cubains en question, il y a Ibrahim Ferrer, Ruben González, Compay Segundo, Omar Aportuendo et Eliades Ochoa. Et c'est précisément Eliades que nous allons retrouver en concert capté par l'équipe du Monde est un village au festival Sphinx Mix de Buckout près d'Anvers. Eliades en sextet dans ses habits noirs, avec sa guitare qu'il tient bien haut, fièrement sur son torse, avec son Stetson noir sur la tête. Dans le répertoire, il y a des titres comme Yeribon, Chan Chan ou encore El Carretero. Bon concert avec Eliades Ochoa et ses comparses.
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0: Eliades Ochoa et sa fameuse guitare. Et Eliades est né dans la province de Santiago de Cuba. Il est né en 1946. Il est né dans une famille très musicienne. Ses parents étaient paysans, mais ils étaient aussi fameusement musiciens. Et il y a autour de lui des musiques qui sonnent, qui résonnent, les musiques des années 20, 30, 40. Voilà pour cette famille musicienne et voilà pour quelques mots historiques concernant Eliades Ochoa.
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0: Eliade Sotcho est en concert ce soir avec Le Monde est un village. Il a été enregistré au festival Sphinx Mixte. Il a connu plusieurs formules, le quintet, le septet, le quartet, le quartetto patria, rappelez-vous, un groupe qu'il a formé en 1978. Mais ici, c'est en sextet qu'il apparaît avec ses musiciens. Eliade va prendre une petite pause, mais ses musiciens vont jouer quelque chose que vous connaissez bien.
1: Un instrumental

0: Qui sasse, voilà le titre que vous êtes empressé de reconnaître. Je vous ai dit tout à l'heure l'attachement que Eliades avait à la musique traditionnelle, la musique rurale, la musique des paysans, et il n'en démord pas, tout ça est évoqué dans certaines de ses chansons. La preuve.
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C'est un concert d'Elia de Sochoa que nous écoutons ce soir dans le monde est un village. Il a été enregistré à Buckhout, près d'Anvers, le 30 juillet 2022 par l'équipe du monde est un village. Elia de Sochoa, c'est aussi une proximité avec la formule Buena Vista Social Club. Il a chanté avec certains musiciens de cette écurie Buena Vista. Et rappelez-vous, en 1986, il y avait une chanson qui a fait le tour du monde, une chanson qu'il a interprétée avec Compay Segundo.

Le quartetto de Tulla, Eliades Ochoa, fidèle à lui-même, hein, chapeau, chemise, pantalon noir, sa guitare devant lui et autour de lui des musiciens évidemment, qui sont habillés de chemises roses et de pantalons gris. Merci à tous ces musiciens qui se partageaient entre maracas, percussion, contrebasse, congas, trompette, guitare acoustique. C'était le sextet d'Eliades Ochoa. On va se quitter avec cette contribution, cette participation, cette exposition d'un titre phare pour Eliades, c'est Candela. Il y a des albums sublimes, comme Sublime Illusion, précisément, en 1999. Il y a l'album Afro-Cubism en 2010. Il y a eu bien des aventures à signaler et à rappeler concernant Eliades Ochoa, le héros de ce soir.

0: C'était sur la grande scène du festival Sphinx Mix de Bockhout, Eliades Ochoa et ses musiciens. Une captation d'Antoine Duartz, Cyriel Cour, Sarah Peer. Petite info très utile, le label World Sick It, dont je vous ai parlé précédemment, republie fréquemment le disque originel du Buena Vista Social Club. C'est le cas actuellement. Réédition en vinyle, avec quelques bonus au passage.
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0: Et Rick Stevens va prendre le relais sur RTBF Musique 3 et va terminer ce parcours dominical. Autour de minuit commence à 22h. Vous pouvez écouter Le Monde est en village en direct, mais aussi en podcast. Nous allons donc très provisoirement nous quitter avec un musicien épatant qui travaille les cordes sous bien des formes. C'est Thierry Robin qui va nous accompagner maintenant. Au plaisir de vous retrouver dès que possible. Le Monde est en village vous accompagne 24 heures sur 24 et 7 jours sur 7 si vous le voulez. À très vite.

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